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2: On y va. 3, 4.
3: Papa.
2: Oui.
3: Papa.
2: Attends, attends, j'enregistre là. Attends.
3: Papa.
2: Laisse-moi deux petites minutes.
3: Papa.
2: Ça peut être simple.

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7: Avis à tous les terriens, le Corona Minus, un tout petit mais très dangereux virus extraterrestre, en provenance de Vénus, s'est posé sur la Terre. Et c'est à nous, petits et grands super-héros du quotidien, de nous défendre pour l'éliminer. Votre mission, si vous l'acceptez, est la suivante.

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3: Salut nos pitchounes, dans l'actu de ce mercredi, on vous emmène à Paris visiter le monument de France le plus connu, j'ai nommé la Tour Eiffel. Celle qu'on appelle aussi la Dame de Fer est l'emblème de la capitale. Et elle attire chaque année plus de 7 millions de visiteurs.
4: Oh, oh, oh. Salut les pitchounes, moi c'est la Dame de Fer. Je suis heureuse de vous annoncer la naissance de mon bébé Eiffela.
3: Quoi ? La Tour Eiffel a fait un bébé ? Qu'est-ce que c'est que cette histoire encore ?
4: Mon bébé fait 32 mètres de haut, évidemment, il est beaucoup plus petit que moi, mais il pèse quand même 23 tonnes.
3: Mais oui, je le vois, pile devant la Tour Eiffel, c'est exactement le même que la Tour Eiffel, mais en beaucoup plus petit.
4: Il n'est pas beau, n'est-ce pas? Il compte quand même 3790 pièces et 9465 boulons.
3: Mais enfin, quelle drôle d'idée, qui a fabriqué ça?
4: C'est Philippe Mindron, un Français qui adore fabriquer des choses étonnantes et faire rire les passants. Il a prévu de laisser cette mini Tour Eiffel une dizaine de jours avant de l'enlever.
3: Ça alors, une mini Tour Eiffel devant la Tour Eiffel, ça c'est une info bizarre et insolite, les pitchounes.
4: Mais 100%, 100%.
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5: Merci Ambre, merci Tristan. Le journal des Pitchouns, le journal des bonnes nouvelles reviendra tout à l'heure à 8h et à 9h sur Radio Pitchoun.
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5: Bonnes vacances à l'écoute de Radio Pitchoun. Bel été et bon réveil. Nous sommes ensemble durant 2h jusqu'à 9h avec Valentin et avec Francis, mes acolytes, mes amis, mes meilleurs amis. Comment ça va? On va commencer par qui? Par Francis, tiens. Une fois n'est pas coutume, autrement, et après, il va me dire hey, et tout, Valentin qui commence.
6: Ça va très bien, merci de demander. Je trouve ça très gentil de ta part de me poser la question.
5: Est-ce que tu es prêt pour t'amuser avec nous?
6: Je suis tout à fait prêt, mon cher.
5: Bon, alors on va parler du sommaire dans un instant, juste après avoir dit bonjour à Monsieur Valentin.
7: Salut!
5: Ça va bien?
7: Ça va et toi?
5: Ça va bien. Est-ce que votre voix est chaude?
7: Ouais, ça va, ouais. Je sais pas, Francis, il m'a fait manger un truc ce matin et du coup, j'ai l'impression que moi je suis Francis et que lui
5: ouais,
7: c'est moi.
5: Ouais, ouais, on a.
6: C'est vrai que je suis très calme ce matin.
5: Ouais, je te trouve un peu calme, ouais.
6: Ouais, c'est vrai.
7: Ça veut alors dire que moi j'ai juste envie de parler en fait très très vite.
5: Ok. Très bien, très très bien. Julien Lepers peut-être, non? Ouais, maman, vous vous faites aider par vos deux jokers préférés, à savoir Valentin et Francis, tout à l'heure, donc à 7h15. Vous nous envoyez votre œuvre, si je puis me permettre de parler ainsi, ou si vous êtes sélectionné, vous repartirez avec des cadeaux plein les bras, mais surtout, vous serez diffusé sur l'antenne de Radio Pitchoun. Rendez-vous donc tout à l'heure à 7h15, 7h30, 8h30, l'agenda de vos vacances. Pourquoi peut-on entendre de l'écho? Vous aurez la réponse à cette question à 7h45 avec El Professeur Valentino. Nous jouerons au blind test et puis nous ferons un point sur les sorties ciné de la semaine, que ce soit évidemment dans vos salles obscures, juste à côté de chez vous, ou directement chez vous, devant votre poste de télévision sur les plateformes de streaming. Ce sera tout à l'heure à 8h45. Mais le Club des Pitchouns à la radio, comme chaque matin, comme chaque jour de la semaine, de l'année, c'est d'abord et avant tout de la musique. Et la musique, ça commence
7: tout de suite.

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3: Écoute-moi, oui, effectivement, toi, enfant de la terre. Alors évidemment, la chanson que vous entendez actuellement sur Radio Pitchoun, c'est la nouvelle version, celle des Kids United. La première version, elle s'appelle Les Mondes Engloutis. C'était un générique de dessin animé dans les années 80, interprété à l'époque par les Ministères. Et là, je suis sûr que papa et maman, qui sont en train de t'écouter et en train d'écouter Radio Pitchoun avec toi, connaissent la version originale. La version d'aujourd'hui, il va falloir que vous la réécriviez avec papa et avec maman, justement. Vous vous faites enregistrer, vous nous envoyez vos enregistrements si vous êtes sélectionné. Vous serez non seulement diffusé sur l'antenne de Radio Pitchoun, mais en plus vous repartirez avec des cadeaux plein les bras, vous l'aurez compris. Nous allons jouer au Tonkara pour vous aider. Nous avons deux jokers, on les a sortis de leur boîte. Le premier s'appelle Joker Val.
4: C'est moi.
3: Et le second, Joker France.
5: C'est moi.
3: Vous êtes prêts? Qui veut commencer?
4: Faut écouter la version karaoké déjà.
3: Alors là, pour le coup,
4: c'est exactement la même chose?
3: À peu près.
4: Ça commence direct.
3: Ah bah oui. Hein. Ah oui. Dis donc. Est-ce que t'es prêt à commencer ou est-ce que tu préfères
4: ouais,
3: que Francis commence?
4: On y va, allez.
3: Alors attention, du Joker,
4: faut commencer direct dès que waouh.
3: Ouais, tu respires et tu me dis quand t'appuies sur le bouton parce que là autrement je gère en rien. Alors attention, 3, 2,

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1: Là où je suis très très étonné, Valentin, c'est que j'imaginais les paroles de cette chanson dans la bouche à Francis.
2: Ah bon?
1: Dans la bouche de Francis d'ailleurs. Parce que bah non, Francis, dès qu'on parle de nourriture, c'est pour lui, tu vois. Genre,
2: je me suis dit que...
1: En tout cas, c'est très très bien. Ça pourrait, ça pourrait presque faire l'objet c'est d'une publicité.
2: Ouais, hein, l'hymne des yaourts.
1: L'hymne de la PFDC. Les produits laitiers sont nos amis pour la vie. Alors,
2: c'est validé.
1: En tout cas, je mets une note pour Valentin. On va voir si Francis va avoir une meilleure note.
2: Sans partage.
1: Ou une autre pire.
2: J'espère. 3, 2, 1. Mouah.

0: tu sais quoi, tu sais quoi, Francis, moi si je devais faire la rubrique sortie ciné de la semaine, je le mettrais toutes les semaines. E.T., l'extraterrestre à découvrir évidemment.
1: Inspiré par
0: les plateformes de streaming. Et alors d'abord, il n'y a pas que les vieux qui aiment bien ce film, que les choses soient claires.
1: Trouve-moi un jeune qui aime.
0: Ouais, j'en connais. Mon fils. Je te jure, mon fils, il a vu au moins déjà trois fois. Il a déjà vu

0: trois fois.
1: Ouais, c'est ça, voilà. Tout ça parce que tu l'as. Parce que ça,
0: non. Et il fait comme ça.
1: C'est pas impartial.
0: Je te jure que si. Je dis. Il a fait. Et en plus, il me fait. Je dis quand. Bah, je peux le dire, quoi. Non, c'est vrai, je peux le dire.
1: Tu peux.
0: Bon, il me dit quand je dis, vas-y, comment il fait IT? Et ben, attends, il a 4 ans au mois de septembre. Honnêtement, les gars. Non, alors, non, c'est pas un film de vie. En plus, c'est un très très beau film que je vous invite vraiment à découvrir si ce n'est déjà fait avec papa et avec maman. Je suis sûr que papa et maman l'ont vu, notamment s'ils sont nés dans les années 70, puisque c'est le film qui a marqué les années 80 et notamment l'année 82. Il est ressorti 20 ans plus tard, remasterisé en 2022. Et tu l'as un peu jugé. En 2002, oui, pardon. Et il a fêté donc ses 40 ans en 2022. Juste une petite chose. Comme tu as.
1: Ça m'intéresse pas.
0: Comme.
1: Tu dois regarder.
0: Valentin.
1: Pourquoi?
0: Parce que
1: c'est impartial peut-être. Non, c'est pas impartial. Tout de suite, le tout de suite, comme ça au moins on aura quelque chose de propre. Alors, bisous.

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2: 7h30, bon réveil les copains, vous écoutez Radio Pitchoun, c'est le club des Pitchouns et c'est l'heure de retrouver l'agenda.
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4: Salut les Pitchouns et bienvenue dans ce nouvel agenda des sorties. Direction les Folk Russes à Bélier. Les Pitchouns vivent une soirée exceptionnelle avec le grand show d'été de la compagnie Alex Grus. Avec un dîner sur place et une ambiance conviviale, venez assister au spectacle d'1h45 mêlant chevaux, musique live et numéros de cirque. Au programme, un grand carrousel avec 26 étalons, des tableaux aériens impressionnants et une histoire familiale portée par beaucoup d'émotions. Et à 23h, les artistes rencontrent le public pour des photos, des autographes et un moment d'échange privilégié pour prolonger la magie de la soirée. Deuxième étape, direction le Pal dans l'Allier. Les familles découvrent un parc unique qui mélange attractions et animaux. Les Pitchouns passent des montagnes russes à la découverte des girafes, des lions ou des éléphants dans un immense espace nature. Une sortie parfaite pour une aventure et plein de découvertes. Et enfin, rendez-vous au Wham Park de Lyon. Les enfants profitent de grands parcours aquatiques, gonflables, de toboggans sur l'eau et des activités sportives en plein air. Les Pitchouns peuvent courir, sauter et plonger dans une ambiance ultra festive, une activité parfaite pour continuer l'été en famille. Et voilà les enfants, vous savez tout de cet agenda des Pitchouns. Quant à moi, je vous dis à la semaine prochaine.
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2: Le mais pourquoi?
3: Exactement, et tu sais quoi? J'ai appris un nouveau mot.
2: Mais pourquoi quoi?
3: Non, j'ai appris un nouveau mot et je suis sûr que tu vas pouvoir me l'expliquer. Ah oui, c'est sûr. J'ai appris comme mot le diplacousi.
2: Le diplacousi.
3: D'ailleurs, on dit la diplacousi. C'est un mot féminin.
2: D'accord.
3: Et tu sais ce que c'est que la diplacousi?
2: Bien sûr que non.
3: Tu sais pas?
2: Non.
3: Ben, la diplacousi, ça se produit lorsqu'il y a un léger intervalle de temps dans la réception du son par les deux oreilles.
2: D'accord.
3: Et tu sais quoi? Ça tombe plutôt bien qu'on en parle puisque nous allons parler d'écho. Écho, coco, coco, coco. Pourquoi peut-on
2: mais
3: t'entendre?
2: Tu l'écris
3: de
2: avec
3: l'écho?
2: Un Y?
3: De quoi?
2: Diplacousi.
3: Oui, bien sûr, le diplacousi. C'est pas dipla, c'est pas un dipla pour le cousin. C'est pas une grande soirée pour manger, tu vois. Le diplacousi. Enfin, c'est la diplacousi.
2: Il n'y a même pas de Y en plus, tu dis n'importe quoi.
3: C'est pour t'embêter. C'est la diplacousi. D-I-P-L-A-C-O-U-S-I, qui se produit donc lorsqu'il y a un léger intervalle de temps dans la réception du son par les deux oreilles. Et ça tombe plutôt bien parce que nous parlons d'écho. Pourquoi peut-on entendre de l'écho? C'est la question que nous avons posée au professeur Valentino. Le mais perché.
4: Mais pourquoi si?
5: Mais pourquoi ça?
6: Le mais pourquoi?
7: Bonjour, aujourd'hui, intéressons-nous au son et plus particulièrement à l'écho. L'écho survient quand on pousse un cri et que l'on entend un petit peu plus tard ce même cri à l'identique, bien que souvent un peu affaibli. L'écho est en réalité le même son que tu produis lorsque tu cries. En effet, pour que l'écho se produise, il faut que le son produit rencontre une surface dure. Les surfaces dures ont la propriété de réfléchir le son exactement comme un miroir réfléchit la lumière. Le son est donc réfléchi par la surface dure, fait le trajet inverse et te revient. C'est un peu comme si le son avait rebondi. C'est souvent dans les endroits avec des murs nus ou en montagne qu'on entend l'écho le mieux, dans un appartement vide par exemple. Il suffit d'ailleurs de se mettre devant un mur vertical pour pouvoir entendre l'écho. Il y a un certain temps entre le cri et l'écho. C'est le temps nécessaire au son pour parcourir la distance. Le son parcourt environ 300 mètres par seconde, et si tu entends l'écho de ton cri une seconde après l'avoir poussé, c'est que le son a parcouru 300 mètres environ pour faire l'aller-retour. La surface sur laquelle le son s'est réfléchi se trouve donc à 150 mètres environ. Avec la lumière et un miroir, c'est exactement la même chose. Mais la lumière va tellement vite qu'on n'a pas forcément le temps de s'en apercevoir et elle a déjà fait un aller-retour. Et cela paraît instantané. Pour le son, cela met un peu plus de temps. Et voilà, tu sais désormais pourquoi on peut entendre de l'écho. À bientôt pour une prochaine question.

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2: 8h sur Radio Pitchoun et partout en France d'ailleurs, à suivre dans cette émission du mercredi, le blind test de Valentin et les sorties ciné de la semaine à 8h45. Mais pour l'heure, place à Ambre et Tristan, le journal des Pitchouns, le journal des bonnes nouvelles. C'est tout de suite sur Radio Pitchoun.
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4: Salut nos pitchouns, dans l'actu de ce mercredi, on vous emmène à Paris visiter le monument de France le plus connu, j'ai nommé la Tour Eiffel. Celle qu'on appelle aussi la Dame de Fer est l'emblème de la capitale. Et elle attire chaque année plus de 7 millions de visiteurs.
5: Oh, salut les pitchouns, moi c'est la Dame de Fer. Je suis heureuse de vous annoncer la naissance de mon bébé Eiffela.
4: Quoi ? La Tour Eiffel a fait un bébé ? Qu'est-ce que c'est que cette histoire encore ?
5: Mon bébé fait 32 mètres de haut, évidemment, il est beaucoup plus petit que moi, mais il pèse quand même 23 tonnes.
4: Mais oui, je le vois, pile devant la Tour Eiffel, c'est exactement le même que la Tour Eiffel, mais en beaucoup plus petit.
5: Il n'est pas beau, n'est-ce pas? Il compte quand même 3790 pièces et 9465 boulons.
4: Mais enfin, quelle drôle d'idée, qui a fabriqué ça?
5: C'est Philippe Mindron, un Français qui adore fabriquer des choses étonnantes et faire rire les passants. Il a prévu de laisser cette mini Tour Eiffel une dizaine de jours avant de l'enlever.
4: Ça alors, une mini Tour Eiffel devant la Tour Eiffel, ça c'est une info bizarre et insolite, les pitchouns.
5: Mais 100% vrai.
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1: 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Quoi?
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2: Le blind test, comme chaque semaine à la même heure à 8h15 sur Radio Pitchoun avec Valentin. Le blind test, évidemment, vous l'aurez compris, ce sont des titres extraits de la playlist de Pitchoun qu'il va falloir deviner, que je dois deviner, que Francis doit deviner. C'est bien cela, j'ai bien résumé.
3: Je devine tout pour le goût.
2: Mais en règle générale, Francis est bien meilleur que moi dans ce jeu.
4: Alors là, en plus, j'ai demandé des chansons un petit peu nouvelles de la playlist Radio Pitchoun.
2: Eh oui, non, parce que si ça avait été Dorothée et Chantal Goya, j'avais mes chances.
4: Exactement.
2: D'accord.
4: Est-ce que
2: Je suis vieux, c'est ça?
4: Exactement.
2: Okay,
4: est-ce que vous êtes prêts?
2: Oui, bien sûr.
4: C'est parti.
2: Ok.
4: Voilà, première chanson.

0: Manuela Diaz, pardon.
1: Manuela Diaz, oui, j'allais le dire.
0: Et ben, c'est un point pour moi.
2: Eh ben, exactement, oui. c'est un point pour toi, pour Francis.
1: Voilà, effectivement.
2: Et la chanson s'appelait Love Dancing.
1: Voilà, sur une reprise évidemment bien connue des papas et des mamans.
2: Allez, c'est parti pour la deuxième chanson.

0: les titres de Jennifer qu'on
1: qui
0: adore.
1: A gagné le qui dit quoi?
0: C'est moi.
1: Alors faut que je te mette une barre pour ton
0: jeu. J'ai encore fait?
2: Non.
1: Non, non, non.
0: J'ai gagné deux fois cette semaine.
1: Ouais,
0: déjà.
1: Te regarde deux barres, bim boum.
0: Voilà. C'est la seule semaine où je gagne deux fois, donc t'es gentil.
1: Allez, en bim boum, c'est parti pour la troisième et dernière chanson.
0: Pourquoi tu rigoles?
1: C'est parti.
0: Pourquoi tu rigoles?
2: Ça fait la chanson de l'amour.
0: C'est très love, ouais. Si elle n'est pas écrite, l'histoire, on pourrait la chanter.
1: Mauvaise réponse.
2: Je vais dire Valentina, je tente.
1: Bonne réponse. Vraiment savoir, faudra la
2: rencontrer. C'est en vrai. Pour lire
1: entre les lignes. Bonne réponse, Francis.
0: Okay.
1: Et c'est une victoire de Francis qui gagne son premier point de la semaine.
0: Ok, non, alors, tu sais quoi, je vais quand même dire la vérité vraie. Hein. Je le savais, je l'ai dit, mon micro n'était pas allumé. Faut le dire. Mon micro n'était pas allumé, donc j'ai voulu le rappeler. Et boum, Francis a triché, il a fait en vrai. Ça, c'est vraiment
2: c'est pas
0: beau. C'est pas beau.
2: Jure-le sur la tête de quelque chose qui te coûte pas.
0: J'aime pas jurer, déjà, je trouve que c'est pas beau. Mais par contre, je le promets sur... Je le promets.
2: Oh là là, tu l'avais, il dit. Alors qu'il n'avait pas du tout, il a dit non, c'est trompé. Allez,
0: oui, mais après,
2: ça, c'est de la mauvaise foi. Mais c'est pas grave, parce que tu gagnes quand même la semaine. Alors, on va écouter la chanson tout de suite de Manuela Diaz. Merci à tous. Ne me regarde pas comme ça.

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1: Que vous habitiez Paris, Lille, Lyon ou encore Marseille, tout savoir sur ce qui se passe près de chez vous, tendez bien l'oreille, ça tombe plutôt bien, car à 8h30, c'est l'heure de retrouver l'agenda.
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3: Salut les pitchounes et bienvenue dans ce nouvel agenda des sorties. Direction les Folk Russes à Bélier. Les pitchounes vivent une soirée exceptionnelle avec le grand show d'été de la compagnie Alex Grus. Avec un dîner sur place et une ambiance conviviale, venez assister au spectacle d'1h45 mêlant chevaux, musique live et numéros de cirque. Au programme, un grand carrousel avec 26 étalons, des tableaux aériens impressionnants et une histoire familiale portée par beaucoup d'émotions. Et à 23h, les artistes rencontrent le public pour des photos, des autographes et un moment d'échange privilégié pour prolonger la magie de la soirée. Deuxième étape, direction le Pal dans l'Allier. Les familles découvrent un parc unique qui mélange attractions et animaux. Les pitchounes passent des montagnes russes à la découverte des girafes, des lions ou des éléphants dans un immense espace nature. Une sortie parfaite pour une aventure et plein de découvertes. Et enfin, rendez-vous au Wham Park de Lyon. Les enfants profitent de grands parcours aquatiques gonflables, de toboggans sur l'eau et des activités sportives en plein air. Les pitchounes peuvent courir, sauter et plonger dans une ambiance ultra festive, une activité parfaite pour continuer l'été en famille. Et voilà les enfants, vous savez tout de cet agenda des pitchounes. Quant à moi, je vous dis à la semaine prochaine.
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3: Salut les Pitchounes et bienvenue dans cette nouvelle Actu Ciné. Vos chiots préférés sont de retour au cinéma le 5 août avec Mission Dino. Cette fois, la Pat Patrouille devra sauver une île remplie de dinosaures après l'éruption d'un gigantesque volcan. Avec l'aide de Rex, spécialiste des dinos, les chiots vont vivre leur mission la plus dangereuse depuis le début de la saga. Entre volcan, jungle tropicale et dinosaures géants, ce film promet énormément d'action et de sauvetage spectaculaire. Et voilà les Pitchounes, vous savez tout de cette Actu Ciné. N'oubliez pas le 5 août pour la Pat Patrouille, le film Mission Dino. Quant à moi, je vous dis à la semaine prochaine et je vous laisse découvrir la bande-annonce.
4: Wow.
5: J'en crois pas mes yeux. Il y avait pas d'île sur la carte.
6: Les amis, quoi que cette jungle nous réserve, on est prêt à tout. Dinosaures, c'est une découverte majeure pour le monde.
5: C'est merveilleux.
6: Attention, on part en mission. On doit sauver cette île.
7: C'est pas juste. Moi aussi, je veux un copain dino. Tu veux être mon doudou rigolo? Oh, aïe, aïe, aïe, aïe, aïe, c'est bon, stop, stop, stop, j'ai rien dit.
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2: Et bien voilà, effectivement, Francis, c'est terminé pour aujourd'hui. Oui, Francis, c'est ce que
3: tu dis. Front.
2: Non, j'ai dit Francis, mais qu'est-ce que t'es toujours en train de m'embêter? C'est vraiment fatigant.
3: Pardon.
2: Bon, ça va. Francis, merci d'avoir donné le top horaire qui dit 9h10 pour nous, à l'heure de se quitter et de céder notre place à Ambre et Tristan pour le journal des Pitchouns. On se retrouvera demain avec Valentin et avec toi-même, Francis. Nous jouerons au blind test des animaux à 7h15. Nous ferons un point sur l'agenda de vos vacances à 7h30, à 8h30. L'actu ludique à 7h45. Et j'aurai le plaisir de vous raconter le caméléon à 8h45. Voilà en gros ce qui vous attend. En attendant, évidemment, passez une très très belle journée sous le soleil et la chaleur de la France entière. Profitez bien évidemment de vos vacances. Peut-être même que dans certaines régions il pleut. Alors évidemment, dans ces cas-là,
3: profitez-en à fond. Ah ouais, profitez pour nous. Profitez de la pluie parce que là c'est trop.
2: Quoi qu'il arrive, si vous en avez, on sera présent quoi qu'il arrive à partir de 7h et ce jusqu'à 9h avec l'ami Francis et Valentin que j'embrasse bien fort. Amusez-vous bien.
3: C'est une embrassade partagée. Gros bisous.
2: Valentin, on te retrouve ce soir à 17h.
3: Exactement, pour une nouvelle émission de l'école. Et fini, on vous embrasse et on vous dit
2: à demain. Salut.
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5: Salut nos pitchouns. Dans l'actu de ce mercredi, on vous emmène à Paris visiter le monument de France le plus connu, j'ai nommé la Tour Eiffel. Celle qu'on appelle aussi la Dame de Fer et l'emblème de la capitale. Et elle attire chaque année plus de 7 millions de visiteurs.
6: Salut les pitchouns. Moi, c'est la Dame de Fer. Je suis heureuse de vous annoncer la naissance de mon bébé Eiffela.
5: Quoi ? La Tour Eiffel a fait un bébé ? Qu'est-ce que c'est que cette histoire encore ?
6: Mon bébé fait 32 mètres de haut, évidemment. Il est beaucoup plus petit que moi, mais il pèse quand même 23 tonnes.
5: Mais oui, je le vois, pile devant la Tour Eiffel. C'est exactement le même que la Tour Eiffel, mais en beaucoup plus petit.
6: Il n'est pas beau, n'est-ce pas? Il compte quand même 3790 pièces et 9465 boulons.
5: Mais enfin, quelle drôle d'idée. Qui a fabriqué ça?
6: C'est Philippe Mindron, un Français qui adore fabriquer des choses étonnantes et faire rire les passants. Il a prévu de laisser cette mini Tour Eiffel une dizaine de jours avant de l'enlever.
5: Ça alors, une mini Tour Eiffel devant la Tour Eiffel, ça c'est une info bizarre et insolite, les pitchouns.
6: Mais 100%.
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Salut les Pitchouns et bienvenue dans cette nouvelle positive attitude. Aujourd'hui, cap sur une belle

0: Positive Attitude. Quant à moi, je vous dis à bientôt.
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0: Guillaume ? Guillaume ?
1: Oui ?
0: Est-ce que tu pourrais me raconter une histoire ?
1: D'accord, mais pas n'importe quelle histoire. Je vais te raconter les animaux. Écoute, ferme les yeux. Imagine-toi assise sur un ponton en bois observant le lac. Tu entends un oiseau. Puis, tu vois un oiseau blanc majestueux nager tranquillement vers toi. Découvrons ensemble le cygne.
2: On le voit souvent dans des plans d'eau. Mais pourquoi ?
1: C'est un oiseau palmé, donc adapté à nager dans des points d'eau. Il se nourrit de racines, de feuilles et de tiges de plantes aquatiques, d'où l'importance de rester près de l'eau. D'ailleurs, son cou va l'aider dans sa recherche de nourriture. Il a un très long cou flexible qui peut lui permettre d'atteindre des tiges en profondeur. Son cou possède 24 cervicales, contre seulement 7 chez nous.
2: Combien d'espèces existent-ils ?
1: Il existe 6 espèces de cygnes, dont la plus connue est notre cygne blanc commun, appelé précisément le cygne tuberculé, et qui est celui dont on va parler aujourd'hui.
2: Peut-il voler d'un point d'eau à un autre ?
1: Le cygne tuberculé est un gros oiseau. On pourrait penser que sa taille, de 125 à 170 cm de long, et son poids, entre 8,5 kg et 10 kg, font de cet animal un oiseau qui pourrait avoir du mal à voler. Eh bien, non, pas du tout. Il vole très bien. Il lui faut juste un peu de temps et de place avant de prendre son envol. On dit alors qu'il va marcher sur l'eau avant de le prendre.
2: Le couple est-il uni à vie ?
1: Il est uni, oui, mais pour une saison seulement. Les deux partenaires vont créer un gros nid en dehors de l'eau. Le mâle va apporter des matériaux tandis que la femelle va concocter son nid dans lequel elle va couver de 5 à 12. Le mâle prendra sa suite quand elle aura besoin de nourriture. Au bout de 36 jours environ, les petits éclosent. Les poussins vont à l'eau immédiatement pour s'enfuir d'un quelconque prédateur. Les deux partenaires vont s'occuper d'eux et les laisser monter sur leur dos quand il y aura trop de nage à faire.
2: Est-ce que les petits naissent avec leur plumage blanc ?
1: Eh bien non, les jeunes ont un plumage brun grisâtre, commençant à devenir blanc durant leur premier hiver.
2: Est-ce que son cri peut s'entendre de très loin ?
1: À cause de sa trachée droite, les sons émis ne portent pas très bien. C'est pour cela que la plupart du temps, il est silencieux. Cependant, tu auras plus de chances de l'entendre voler. Le son produit par les battements d'ailes pendant le vol a été décrit comme, écoute bien, un bourdonnement musical très audible.
2: Peut-on différencier le mâle de la femelle ?
1: Bien sûr, seulement si tu arrives à la bonne période. Au printemps, le tubercule à la base du bec est plus gros chez le mâle que chez la femelle. Arme de séduction oblige.
2: Que mange-t-il ?
1: Il mange essentiellement des matières végétales. Il pâture dans les zones herbeuses et les prairies humides. Il aime beaucoup filtrer l'eau et récupérer quelques mollusques ou insectes aquatiques.
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5: Bonjour, aujourd'hui, intéressons-nous à un végétal particulier, l'oignon. L'oignon, l'échalote, le poireau sont de nombreux végétaux qui nous irritent les yeux lorsque nous les coupons. Lorsqu'une lame de couteau découpe l'oignon, elle déchire les cellules qui le composent. Ces cellules libèrent alors une substance appelée alinase, qui à son tour forme un acide, le sulfate d'allyle. Ce composé soufré, très volatile, arrive jusqu'à nos yeux et les agresse. Les yeux se mettent alors à nous piquer. Pour les protéger, notre corps libère des larmes qui vont s'étaler sur la cornée de chaque œil, comme pour le nettoyer. Seulement voilà, l'eau qui compose les larmes rend encore plus urticant le sulfate d'allyle. Du coup, plus on pleure, plus ça pique. Et comme plus ça pique, plus on pleure. Et on finit par devoir quitter la cuisine. Pour éviter de pleurer lorsqu'on épluche un oignon, il existe plusieurs techniques. L'éplucher sous l'eau froide, allumer la hotte aspirante, utiliser des oignons qui sortent du réfrigérateur, ou encore mettre un masque de plongée. Tant de techniques qui sont également approximatives. Et voilà, tu sais désormais pourquoi les oignons piquent les yeux lorsqu'on les coupe. À bientôt pour une prochaine question.
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2: Salut les Pitchouns et bienvenue dans cette nouvelle actu ludique. Aujourd'hui, direction la ferme. Mais attention, ce n'est pas de tout repos. Kiki crie, un jeu d'observation et de concentration signé Spaceco. La cour de la ferme est en plein bazar. Ça crie, ça court, ça se cache, c'est l'agitation totale. Votre mission, rétablir un peu de calme en repérant l'animal qui fait le plus de raffus ou celui qui a réussi à se faufiler sans faire de bruit. Un jeu malin, accessible dès 4 ans, qui fait appel à votre sens de l'écoute et de l'attention. Parfait pour jouer en famille, avec des parties rapides, rigolotes et pleines de surprises sonores. Dans Kiki crie, il faut observer, rester concentré et parfois même garder son sérieux quand tout le monde rigole. Un super jeu pour apprendre à se poser, à écouter les autres et surtout bien s'amuser. Et voilà les pitchouns, vous savez tout de cette actu ludique. Quant à moi, je vous dis à bientôt.
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2: Salut les Pitchouns et bienvenue dans cette nouvelle Actu Ciné. Vos chiots préférés sont de retour au cinéma le 5 août avec Mission Dino. Cette fois, la Pat Patrouille devra sauver une île remplie de dinosaures après l'éruption d'un gigantesque volcan. Avec l'aide de Rex, spécialiste des dinos, les chiots vont vivre leur mission la plus dangereuse depuis le début de la saga. Entre volcans, jungle tropicale et dinosaures géants, ce film promet énormément d'action et de sauvetage spectaculaire. Et voilà les Pitchouns, vous savez tout de cette Actu Ciné. N'oubliez pas le 5 août pour la Pat Patrouille, le film Mission Dino. Quant à moi, je vous dis à la semaine prochaine et je vous laisse découvrir la bande-annonce. Wow.
3: J'en crois pas mes yeux. Il y avait pas d'île sur la carte.
4: Les amis, quoi que cette jungle nous réserve, on est prêt à tout. C'est une découverte majeure pour le monde.
3: C'est merveilleux.

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1: Salut les Pitchounes et bienvenue dans ce nouvel agenda des sorties. Direction les folk russes à Bélier. Les Pitchounes vivent une soirée exceptionnelle avec le grand show d'été de la compagnie Alex Grus. Avec un dîner sur place et une ambiance conviviale, venez assister au spectacle d'1h45 mêlant chevaux, musique live et numéros de cirque. Au programme, un grand carrousel avec 26 étalons, des tableaux aériens impressionnants et une histoire familiale portée par beaucoup d'émotions. Et à 23h, les artistes rencontrent le public pour des photos, des autographes et un moment d'échange privilégié pour prolonger la magie de la soirée. Deuxième étape, direction le Pal dans l'Allier. Les familles découvrent un parc unique qui mélange attractions et animaux. Les Pitchounes passent des montagnes russes à la découverte des girafes, des lions ou des éléphants dans un immense espace nature. Une sortie parfaite pour une aventure et plein de découvertes. Et enfin, rendez-vous au Wham Park de Lyon. Les enfants profitent de grands parcours aquatiques gonflables, de toboggans sur l'eau et des activités sportives en plein air. Les Pitchounes peuvent courir, sauter et plonger dans une ambiance ultra festive, une activité parfaite pour continuer l'été en famille. Et voilà les enfants, vous savez tout de cet agenda des Pitchounes. Quant à moi, je vous dis à la semaine prochaine.
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0: 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Salut les Pitchouns et bienvenue dans cette nouvelle Positive Attitude. Aujourd'hui, cap sur une belle initiative citoyenne et écologique dans les Bouches-du-Rhône, l'Association des enfants et des arbres. Depuis 2020, cette organisation invite nos jeunes à devenir acteurs de demain en plantant des arbres chez les agriculteurs. Le principe est simple, reconnecter les enfants avec la terre, l'agriculture et le vivant. À travers cette expérience, ils découvrent le monde agricole et ses défis tout en contribuant concrètement à la biodiversité et au climat. Une belle leçon d'engagement. Avec déjà 140 000 arbres plantés dans les passerelles de 500 agriculteurs à travers la France, cette initiative prouve que l'éducation peut rimer avec action. Et ce n'est pas fini. Pour sa cinquième saison, l'association mobilise près de 20 000 écoliers et collégiens. Et voilà les Pitchouns, vous savez tout de cette positive attitude. Quant à moi, je vous dis à bientôt.
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3: Salut nos pitchounes, dans l'actu de ce mercredi, on vous emmène à Paris visiter le monument de France le plus connu, j'ai nommé la Tour Eiffel. Celle qu'on appelle aussi la Dame de Fer et l'emblème de la capitale. Et elle attire chaque année plus de 7 millions de visiteurs.
4: Salut les pitchounes, moi c'est la Dame de Fer. Je suis heureuse de vous annoncer la naissance de mon bébé Eiffela.
3: Quoi ? La Tour Eiffel a fait un bébé ? Qu'est-ce que c'est que cette histoire encore ?
4: Mon bébé fait 32 mètres de haut, évidemment, il est beaucoup plus petit que moi, mais il pèse quand même 23 tonnes.
3: Mais oui, je le vois, pile devant la Tour Eiffel. C'est exactement le même que la Tour Eiffel, mais en beaucoup plus petit.
4: Il n'est pas beau, n'est-ce pas? Il compte quand même 3790 pièces et 9465 boulons.
3: Mais enfin, quelle drôle d'idée. Qui a fabriqué ça?
4: C'est Philippe Mindron, un Français qui adore fabriquer des choses étonnantes et faire rire les passants. Il a prévu de laisser cette mini Tour Eiffel une dizaine de jours avant de l'enlever.
3: Ça alors, une mini Tour Eiffel devant la Tour Eiffel, ça c'est une info bizarre et insolite, les pitchounes.
4: Mais 100% vrai.
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2: Salut les Pitchouns et bienvenue dans cette nouvelle Actu Ciné. Vos chiots préférés sont de retour au cinéma le 5 août avec Mission Dino. Cette fois, la Pat Patrouille devra sauver une île remplie de dinosaures après l'éruption d'un gigantesque volcan. Avec l'aide de Rex, spécialiste des dinos, les chiots vont vivre leur mission la plus dangereuse depuis le début de la saga. Entre volcans, jungle tropicale et dinosaures géants, ce film promet énormément d'action et de sauvetage spectaculaire. Et voilà les Pitchouns, vous savez tout de cette Actu Ciné. N'oubliez pas le 5 août pour la Pat Patrouille, le film Mission Dino. Quant à moi, je vous dis à la semaine prochaine et je vous laisse découvrir la bande-annonce. Wow.
3: J'en crois pas mes yeux. Il y avait pas d'île sur la carte.
4: Les amis, quoi que cette jungle nous réserve, on est prêt à tout. À tout, mais pas à ça. Fuyez!
5: Mais je suis au max. Je suis un bulldog. J'ai des toutes petites pattes.
4: L'île des dinosaures, c'est une découverte majeure pour le monde.
5: C'est merveilleux.
4: Attention! On part en mission. On doit sauver cette île.

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5: Bonjour, aujourd'hui, intéressons-nous à un végétal particulier, l'oignon. L'oignon, l'échalote, le poireau sont de nombreux végétaux qui nous irritent les yeux lorsque nous les coupons. Lorsqu'une lame de couteau découpe l'oignon, elle déchire les cellules qui le composent. Ces cellules libèrent alors une substance appelée alinase, qui à son tour forme un acide, le sulfate d'allyle. Ce composé soufré, très volatile, arrive jusqu'à nos yeux et les agresse. Les yeux se mettent alors à nous piquer. Pour les protéger, notre corps libère des larmes qui vont s'étaler sur la cornée de chaque œil, comme pour le nettoyer. Seulement voilà, l'eau qui compose les larmes rend encore plus urticant le sulfate d'allyle. Du coup, plus on pleure, plus ça pique. Et comme plus ça pique, plus on pleure. Et on finit par devoir quitter la cuisine. Pour éviter de pleurer lorsqu'on épluche un oignon, il existe plusieurs techniques. L'éplucher sous l'eau froide, allumer la hotte aspirante, utiliser des oignons qui sortent du réfrigérateur, ou encore mettre un masque de plongée. Tant de techniques qui sont également approximatives. Et voilà, tu sais désormais pourquoi les oignons piquent les yeux lorsqu'on les coupe. À bientôt pour une prochaine question.
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0: 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Salut les Pitchouns et bienvenue dans cette nouvelle positive attitude. Aujourd'hui, cap sur une belle initiative citoyenne et écologique dans les Bouches-du-Rhône, l'association des enfants et des arbres. Depuis 2020, cette organisation invite nos jeunes à devenir acteurs de demain en plantant des arbres chez les agriculteurs. Le principe est simple, reconnecter les enfants avec la terre, l'agriculture et le vivant. À travers cette expérience, ils découvrent le monde agricole et ses défis tout en contribuant concrètement à la biodiversité et au climat. Une belle leçon d'engagement. Avec déjà 140 000 arbres plantés dans les passerelles de 500 agriculteurs à travers la France, cette initiative prouve que l'éducation peut rimer avec action. Et ce n'est pas fini. Pour sa cinquième saison, l'association mobilise près de 20 000 écoliers et collégiens. Et voilà les Pitchouns, vous savez tout de cette positive attitude. Quant à moi, je vous dis à bientôt.
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3: Salut nos pitchounes, dans l'actu de ce mercredi, on vous emmène à Paris visiter le monument de France le plus connu, j'ai nommé la Tour Eiffel. Celle qu'on appelle aussi la Dame de Fer et l'emblème de la capitale. Et elle attire chaque année plus de 7 millions de visiteurs.
4: Oh, salut les pitchounes, moi c'est la Dame de Fer. Je suis heureuse de vous annoncer la naissance de mon bébé Eiffela.
3: Quoi ? La Tour Eiffel a fait un bébé ? Qu'est-ce que c'est que cette histoire encore ?
4: Mon bébé fait 32 mètres de haut, évidemment, il est beaucoup plus petit que moi, mais il pèse quand même 23 tonnes.
3: Mais oui, je le vois, pile devant la Tour Eiffel, c'est exactement le même que la Tour Eiffel, mais en beaucoup plus petit.
4: Il n'est pas beau, n'est-ce pas ? Il compte quand même 3790 pièces et 9465 boulons.
3: Mais enfin, quelle drôle d'idée ! Qui a fabriqué ça ?
4: C'est Philippe Mindron, un Français qui adore fabriquer des choses étonnantes et faire rire les passants. Il a prévu de laisser cette mini Tour Eiffel une dizaine de jours avant de l'enlever.
3: Ça alors, une mini Tour Eiffel devant la Tour Eiffel, ça c'est une info bizarre et insolite, les pitchounes.
4: Mais 100% vrai.
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3: Salut nos pitchounes, dans l'actu de ce mercredi, on vous emmène à Paris visiter le monument de France le plus connu, j'ai nommé la Tour Eiffel. Celle qu'on appelle aussi la Dame de Fer et l'emblème de la capitale. Et elle attire chaque année plus de 7 millions de visiteurs.
4: Oh, salut les pitchounes, moi c'est la Dame de Fer. Je suis heureuse de vous annoncer la naissance de mon bébé Eiffela.
3: Quoi ? La Tour Eiffel a fait un bébé ? Qu'est-ce que c'est que cette histoire encore ?
4: Mon bébé fait 32 mètres de haut, évidemment, il est beaucoup plus petit que moi, mais il pèse quand même 23 tonnes.
3: Mais oui, je le vois, pile devant la Tour Eiffel. C'est exactement le même que la Tour Eiffel, mais en beaucoup plus petit.
4: Il n'est pas beau, n'est-ce pas? Il compte quand même 3790 pièces et 9465 boulons.
3: Mais enfin, quelle drôle d'idée. Qui a fabriqué ça?
4: C'est Philippe Mindron, un Français qui adore fabriquer des choses étonnantes et faire rire les passants. Il a prévu de laisser cette mini Tour Eiffel une dizaine de jours avant de l'enlever.
3: Ça alors, une mini Tour Eiffel devant la Tour Eiffel, ça c'est une info bizarre et insolite, les pitchounes.
4: Mais 100% vrai.
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0: Il était une fois un homme très riche qui avait presque tout pour être heureux. Mais il portait une barbe d'une couleur incroyable, bleue. Les femmes fuyaient à son passage en se moquant de lui. Toutes les femmes ? Non. Les filles de sa voisine le regardaient sans rire de lui, ni de sa barbe, bleue comme un ciel d'été sans nuages.
1: Voisine, venez passer quelques jours en mon château à la campagne, en compagnie bien sûr de vos deux filles.
2: À mon beau château, ma tante irelire, lire. 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
0: Au château, il commença à donner des fêtes, auxquelles succédèrent d'autres fêtes, encore plus belles que les précédentes, tant et si bien que tout compte fait. Sa barbe ne leur paraissait plus aussi bleue que ça. Bleu pâle, peut-être. Mais bleu ? Oh non !

0: Il était tellement accueillant, il avait l'air tellement malheureux malgré les mauvaises langues qui chuchotaient. Il a déjà été marié.
1: Oui, et même plusieurs fois.
0: Oui, plusieurs fois.
1: Mais on ne sait pas ce que ces femmes sont devenues.
0: Oh, bon.
1: Mais oui, on ne sait pas.
0: Et la saison des fêtes s'acheva par le mariage avec la plus jeune des filles de la voisine.

0: Quelque temps plus tard...
1: Femme, je dois prendre le bateau pour mes affaires. En mon absence, pour ne pas vous sentir seule, invitez parents et amis à venir passer quelques jours au château.
0: Et au moment des adieux, il lui laissa le trousseau de clés.
1: Là, vous avez la clé du meuble où est rangée la vaisselle d'argent. Là, la clé du coffre où sont les pièces d'or. Celle-là ouvre toutes les portes. Vous pourrez ainsi aller où bon vous semble. La petite clé en or, celle-ci, il est défendu de s'en servir. Elle ouvre la chambre au bout du grand couloir. Je vous interdis d'y entrer. Au revoir, ma femme.
2: Bon voyage, monsieur Barbe Bleue.
0: Sitôt Barbe Bleue partie, la jeune femme commença à visiter une à une les nombreuses pièces du château. Elle passa et repassa dans le grand couloir au bout duquel se trouve la chambre où Barbe Bleue a interdit d'entrer. Que peut-il y avoir dans cette pièce? Et pourquoi ne veut-il pas que j'y entre? Oh! Ses cheveux se dressèrent sur sa tête. Il y avait là toutes les précédentes épouses de Barbe Bleue. Oh, il les a tuées! C'était donc vrai ce qu'on racontait! Mais qu'est-ce que je dois faire? Vite! Elle remit la clé en or avec les autres. Mais elle ne brillait plus comme avant. De retour dans sa chambre, elle frotta la petite clé avec un chiffon, mais rien n'y faisait.

0: plus.
1: Vous paraissez toute blanche. Qu'est-ce qui vous est arrivé?
0: Rien, juste un petit peu de fatigue. Le lendemain.
1: Donnez-moi le trousseau de clés. Tiens. Où est la petite clé en or? Il me la faut tout de suite. Pourquoi ne brille-t-elle plus?
0: Je ne sais pas.
1: Vous ne savez pas. Moi, je le sais. Je vais vous dire pourquoi. Vous avez ouvert la porte de la chambre, malgré mon interdiction. Et puisque c'est ainsi, vous allez prendre votre place parmi toutes ces dames.
0: La jeune femme courut avertir sa sœur.
2: Anne, ma sœur, Anne, monte sur la plus haute tour du château et dis-moi si tu vois nos frères arriver. Ils m'ont promis de venir aujourd'hui. Anne, ma sœur, Anne,
0: ne vois-tu rien venir?
2: Je ne vois que le soleil qui poudroie et l'herbe qui verdoie.
1: Femme!
2: Anne, ma sœur Anne,
0: ne vois-tu rien venir?
2: Je ne vois que le soleil qui poudroie et l'herbe qui verdoie.
1: Femme!
2: Anne, ma sœur Anne, je vois deux cavaliers.
0: Vite, vite, faites vite!
1: Femme!
0: Et au moment où Barbe Bleue allait lui plonger son couteau dans le cœur, la porte s'ouvrit. C'étaient les frères. Barbe Bleue, évidemment, prit la fuite, mais il fut vite rattrapé et tomba.

0: Les frères et les sœurs n'arrêtèrent plus de s'embrasser et vécurent heureux et riches.
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3: Il y a bien longtemps de cela, près d'une épaisse forêt, vivait une pauvre, très pauvre famille. Ils étaient 10 à se serrer dans une petite, très petite maison. Le père, la mère et les 8 enfants. Leur champ était si plein de cailloux qu'ils donnaient juste un peu de blé pour le pain, un peu de légumes pour la soupe. Quand c'était la saison, les enfants ramassaient les pommes d'un vieux pommier, les cerises d'un jeune cerisier, les mûres dans les ronciers, ou les champignons dans les prés. Ils n'avaient pas toujours assez à manger, mais ils trouvaient de quoi se chauffer avec le bois mort de la forêt. Et ils tâchaient d'être heureux tous les 10, comme ils pouvaient. Mais quand une nuit d'automne naît un 9e bébé, la mère se met à pleurer. Elle dit: c'est trop, je ne peux pas. Je n'ai pas assez de bras pour faire manger, pour laver, pour bercer, pour porter tous ces enfants-là. Elle pleure. Et le père ne sait pas quoi dire, et les enfants ne savent pas quoi faire pour la consoler. Elle est si fatiguée. La mère enveloppe le nouveau bébé dans un morceau de couverture et elle le couche dans un panier devant la cheminée. Cette nuit-là, Frou le hibou chassait. En passant au-dessus de la petite maison, près de la forêt, il entend le cri d'un bébé nouveau-né. Frou le hibou est curieux. Il se pose sur le rebord de la fenêtre et il regarde à travers le carreau en ouvrant tout grand ses yeux ronds. Frou le hibou voit tout et il entend tout. Alors il se dit: ces pauvres gens avaient déjà bien de la peine à vivre tous les 10. Ce bébé-là, c'est un bébé de trop. Je vais faire quelque chose pour les aider. Et il s'envole aussitôt vers la forêt, à la recherche de quelqu'un qu'il connaît. Frou le hibou a bon cœur, un bon cœur de hibou. Seulement, les hiboux ne comprennent pas tout. Cette nuit-là, Théo, le loup, chassait. Soudain, un battement d'aile lui fait tourner la tête. C'est Frou le hibou qui s'est posé près de lui. Frou le hibou lui dit: bonne nuit, grand loup. Je sais que ta rate à louve a eu des petits. Y a-t-il encore un peu de place dans ta tanière pour un petit loup de plus? Un petit loup sans poils, sans griffes, un petit loup tout rose et tout nu. Théo, le loup, fronce son museau et il dit: je vois ce que c'est. Un petit homme, n'est-ce pas? Où l'as-tu trouvé? Frou, le hibou, répond: il est couché dans un panier, devant une cheminée, dans une petite maison, près de la forêt.
4: Dans une maison? Alors ce n'est pas un bébé abandonné.
3: Frou, le hibou, secoue sa tête carrée. Écoute-moi donc un peu, grand loup. Je n'ai pas dit que c'était un bébé abandonné. C'est un bébé de trop. Voilà, c'est tout. Et Frou le hibou raconte ce qu'il a vu et entendu dans la petite maison près de la forêt. Quand il a fini, Théo le loup reste un moment silencieux, les sourcils froncés. Puis il dit:
4: tu as raison. C'est un bébé de trop. Allons le chercher.
3: Théo le loup a bon cœur, un bon cœur de loup seulement. Les loups ne comprennent pas tout. Au milieu de la nuit, pendant que tout le monde dormait dans la petite maison près de la forêt, la porte s'est ouverte doucement et Théo le loup est entré. Le bébé était endormi dans le panier, devant la cheminée. Théo le loup a pris entre ses dents les coins de la couverture. Et il est reparti comme il était venu, sans réveiller personne. Théo, le loup, a emporté le bébé au fond de la forêt, dans sa tanière, où Tara, sa louve, allaitait trois petits loups. Et à partir de cette nuit-là, Tara, la louve, a allaité un petit loup de plus, un petit loup sans poils et sans griffes, tout rose et tout nu, et qui poussait des petits grognements contents quand il avait bien bu, comme font tous les petits loups repus. À partir de ce matin-là, quand la mère allait puiser de l'eau, elle restait un moment au bord du puits et elle pensait très fort. « Fée de la forêt, si c'est toi qui as emporté notre bébé, rends-le-moi s'il te plaît. J'ai déjà beaucoup d'enfants, c'est vrai, mais j'ai bien assez de mes deux bras pour bercer et pour porter ce petit enfant de plus. Tu n'avais pas le droit de me l'enlever. » Quand le père allait couper le bois dans la forêt, il s'appuyait un moment contre un arbre et il pensait très fort. « Fée de la forêt, si c'est toi qui as emporté notre bébé, rapporte-le s'il te plaît. J'ai déjà beaucoup d'enfants, c'est vrai, mais j'ai bien assez de mes deux bras pour nourrir et pour cajoler ce petit enfant de plus. Tu n'avais pas le droit de me l'enlever. » Quand les enfants couraient dans les prés en jouant à cache-cache ou à chat-perché, ils s'arrêtaient quelquefois de jouer et ils criaient dans toutes les directions. « Fée de la forêt, si c'est toi qui as emporté notre petit frère, rapporte-le s'il te plaît. On est déjà 8 enfants, c'est vrai, mais on n'est pas de trop pour taquiner, pour chatouiller, pour dorloter un petit frère de plus. Tu n'avais pas le droit de nous l'enlever. » Mais aucune fée de la forêt ne répondait jamais. Les jours ont passé, l'hiver est arrivé. La neige tombe sur la forêt. Bientôt, ce sera la nuit de Noël. Les étoiles le savent et elles brillent plus fort. La neige le sait et elle tombe plus douce. Toute la forêt le sait et elle a l'air d'attendre. Un soir, Frou le hibou dit à Théo, « J'ai un souci, grand loup. Dans la petite maison près de la forêt où ils sont 10 à essayer d'être heureux, ils ne sont pas heureux du tout. » Théo le loup répond.
4: « Je sais. J'ai vu l'aîné des enfants venir couper un petit sapin. Il a marché longtemps dans les sentiers en regardant partout comme s'il avait perdu quelque chose. J'ai vu le père tailler des jouets de bois en secret. À la fin, il a fabriqué une espèce de hochet et puis il l'a jeté. »
3: Frou le hibou ajoute, « J'ai vu la mère éplucher des châtaignes pour préparer un gâteau. Parfois, elle s'arrêtait et elle regardait un panier vide devant la cheminée. Ils préparent tous Noël et ils ne sont pas heureux. » Alors Théo le loup soupire,
4: « Nous nous sommes trompés, hibou. Dans ma tanière, il y a un petit homme sans poils et sans griffes, tout rose et tout nu, qui ne sera jamais un petit loup de plus. Et dans la petite maison près de la forêt, il y a un petit enfant de moins, et cela n'est pas bien. »
3: « Tu as raison, grand loup, cela n'est pas bien. C'est la nuit de Noël. » Il fait noir dans la petite maison près de la forêt. Seules, les braises dans la cheminée donnent un peu de lueur. Frou le hibou est perché sur le rebord de la fenêtre et il regarde à travers le carreau. Ils dorment. Tu peux entrer, grand loup. Alors Théo le loup pousse doucement le loquet de la porte avec sa patte. Il tient entre ses dents les coins d'une couverture avec quelque chose d'endormi dedans. Il entre et il dépose ce qu'il porte dans le panier devant la cheminée. Puis il s'en va comme il est venu, sans réveiller personne. C'est la nuit de Noël. Tout dort dans la petite maison près de la forêt. Sur la table, il y a un gâteau de châtaigne décoré de feuilles de houx. Il y a un sapin dans un coin et des jouets de bois dans les souliers des enfants. Et dans un panier, devant la cheminée, il y a un petit loup sans poils et sans griffes. Un bébé tout rose et tout nu. Un petit enfant de plus qui suce son pouce en attendant le matin.
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0: une grenouille, un barbapapa miniature. Ils ont aussi des couleurs incroyables. Beige, rouge, vert, grenat, jaune et orange, blanche ou encore noire.
1: Noire ?
0: Mais oui, leur a dit noire.
1: Ah oui !
0: Et aussi à rayures quelquefois. On hésite à les manger quand ils ressemblent à un petit bonhomme ou à une étoile. C'est bon pour la santé, les légumes du jardin, tu sais. Il faut en manger souvent et le plus frais possible. On raconte que la nuit, quand nous dormons, les légumes se disputent, se chamaillent, ou bien s'embrassent, ou font de la musique tout doucement pour ne pas nous réveiller.
1: On dit aussi qu'ils s'amusent ou se bagarrent pour savoir lequel est le meilleur, le plus beau, le plus original, lequel a le plus de vitamines. Les légumes, avant de finir dans nos assiettes, ont une vie bien remplie. Au début, ils sont minuscules, des graines, quoi. Puis, ils grandissent comme les bébés. Mais on raconte aussi que certains parmi eux sont en colère, parce qu'on leur donne un tas de médicaments pour les rendre plus beaux, pour qu'ils poussent plus vite, pour qu'ils soient plus gros. Et ça les rend malades. Il faut absolument qu'on les entende et qu'on les aide à pousser sans les inonder de produits bizarres et pas bons du tout, ni pour eux, ni pour la terre, ni pour nous, quand nous les mangeons.
0: Si tu peux, regarde-les sortir de terre, petit à petit, jour après jour, avant de devenir grands, lourds, appétissants, bons à cueillir et à déguster. Les légumes du jardin, moi, j'en prends soin. Je les aime, crus ou cuits, et je les imagine aussi quelquefois en train de raconter leur vie dans le potager, bichonnés par le jardinier qui veille sur eux. Je te vois te lécher les babines, rien qu'à m'écouter. Les légumes du jardin potager, c'est délicieux. Écoute leur histoire, tu vas rire.

Il était une fois un prince qui voulait se marier. Mais sa tâche était fort difficile, car il exigeait que sa future épouse soit une vraie, une parfaite, une grande princesse, pétrie de qualités morales et physiques. Il avait parcouru 10, 20, 30 royaumes à la recherche de cette perle rare. Il était même allé jusqu'en Chine. Mais aucune des princesses qu'il avait croisées ou qui lui avaient été présentées ne trouvait grâce à ses yeux. Celle-ci était trop comme ci, celle-là trop comme ça, la suivante pas assez ceci et l'autre un peu trop comme ça. Le roi, son père, et la reine, sa mère, commencèrent à s'impatienter, à trouver le temps long. Il fallait absolument que le prince finisse par se marier. Or, un soir que l'orage grondait au dehors et que la pluie tombait en rafale, on entendit frapper à la porte du château. Le roi, qui depuis cette histoire de mariage sans cesse repoussée avait des insomnies, alla lui-même ouvrir. Il fut bien étonné de voir se présenter une bien belle jeune fille, trempée jusqu'aux os, mais qui néanmoins avait l'allure fière. Elle était même superbe, presque royale, malgré sa robe et ses cheveux mouillés. Elle annonça d'une voix claire qu'elle pensait être la femme tant recherchée par le prince, l'épouse parfaite, et qu'elle venait de fort loin pour lui être présentée. La reine la trouva un peu présomptueuse, mais se dit qu'après tout, celle-ci ou une autre ferait bien l'affaire. Il fallait profiter de cette occasion. Et elle mit au point une ruse pour finir par convaincre son fils que cette visiteuse tombée du ciel était vraiment extraordinaire. Elle décida donc d'un stratagème fort ingénieux. Elle fit pénétrer la jeune fille dans la chambre des invités et, comme il était tard, elle lui proposa d'abord de se reposer et que le prince lui serait présenté le lendemain. C'est alors qu'elle plaça discrètement un petit pois bien rond et bien sec sous le matelas du lit. En plus de cela, elle empila par-dessus une dizaine de matelas supplémentaires. La princesse grimpa sur cette pile étrange qui touchait presque le plafond et s'endormit sans poser de questions. Au matin, la reine s'empressa de demander à son invité comment s'était passée la nuit. « Fort mal, répondit-elle. J'étais couchée sur quelque chose de si dur que mon corps en gardera sans doute des bleus pendant longtemps. » Le roi et la reine échangèrent un clin d'œil et un sourire complice. Ils interpellèrent le prince qui passait par là. « Approche ! Voilà une princesse parfaite pour toi. Même à travers 10 matelas, elle a souffert toute la nuit de la dureté d'un petit pois placé sous sa couche. Seule une princesse de sang royal a une peau assez fine pour sentir cela. Elle n'a donc aucun défaut. Elle est en plus sensible, sincère, courageuse et tout et tout et tout. Voilà donc ta future femme. » Le prince, pris de court par ses arguments bien choisis, mais aussi la très grande beauté de la jeune fille, décida de se marier au plus vite. Le jour de ses noces, rayonnant de bonheur, il fut persuadé d'épouser l'image même de la perfection et du charme féminin. Ce qui, entre nous, n'était pas loin d'être la vérité. Quant au célèbre petit pois, on dit qu'il est encore visible au musée de la ville.

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2: Salut les Pitchouns et bienvenue dans cette nouvelle actu ludique. Aujourd'hui, direction la ferme. Mais attention, ce n'est pas de tout repos. Kiki crie, un jeu d'observation et de concentration signé Spaceco. La cour de la ferme est en plein bazar. Ça crie, ça court, ça se cache, c'est l'agitation totale. Votre mission, rétablir un peu de calme en repérant l'animal qui fait le plus de raffus ou celui qui a réussi à se faufiler sans faire de bruit. Un jeu malin, accessible dès 4 ans, qui fait appel à votre sens de l'écoute et de l'attention. Parfait pour jouer en famille, avec des parties rapides, rigolotes et pleines de surprises sonores. Dans Kiki crie, il faut observer, rester concentré et parfois même garder son sérieux quand tout le monde rigole. Un super jeu pour apprendre à se poser, à écouter les autres et surtout bien s'amuser. Et voilà les pitchouns, vous savez tout de cette actu ludique. Quant à moi, je vous dis à bientôt.

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1: Salut les Pitchouns et bienvenue dans ce nouvel agenda des sorties. Direction les Folk Russes à Bélier. Les Pitchouns vivent une soirée exceptionnelle avec le grand show d'été de la compagnie Alex Grus. Avec un dîner sur place et une ambiance conviviale, venez assister au spectacle d'1h45 mêlant chevaux, musique live et numéros de cirque. Au programme, un grand carrousel avec 26 étalons, des tableaux aériens impressionnants et une histoire familiale portée par beaucoup d'émotions. Et à 23h, les artistes rencontrent le public pour des photos, des autographes et un moment d'échange privilégié pour prolonger la magie de la soirée. Deuxième étape, direction le Pal dans l'Allier. Les familles découvrent un parc unique qui mélange attractions et animaux. Les Pitchouns passent des montagnes russes à la découverte des girafes, des lions ou des éléphants dans un immense espace nature. Une sortie parfaite pour une aventure et plein de découvertes. Et enfin, rendez-vous au Wham Park de Lyon. Les enfants profitent de grands parcours aquatiques gonflables, de toboggans sur l'eau et des activités sportives en plein air. Les Pitchouns peuvent courir, sauter et plonger dans une ambiance ultra festive, une activité parfaite pour continuer l'été en famille. Et voilà les enfants, vous savez tout de cet agenda des Pitchouns, quant à moi je vous dis à la semaine prochaine.
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1: 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Il y avait
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0: un président,
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3: Salut nos pitchounes, dans l'actu de ce mercredi, on vous emmène à Paris visiter le monument de France le plus connu, j'ai nommé la Tour Eiffel. Celle qu'on appelle aussi la Dame de Fer est l'emblème de la capitale. Et elle attire chaque année plus de 7 millions de visiteurs.
4: Oh, oh, oh. Salut les pitchounes, moi c'est la Dame de Fer. Je suis heureuse de vous annoncer la naissance de mon bébé Eiffela.
3: Quoi ? La Tour Eiffel a fait un bébé ? Qu'est-ce que c'est que cette histoire encore ?
4: Mon bébé fait 32 mètres de haut, évidemment, il est beaucoup plus petit que moi, mais il pèse quand même 23 tonnes.
3: Mais oui, je le vois, pile devant la Tour Eiffel, c'est exactement le même que la Tour Eiffel, mais en beaucoup plus petit.
4: Il n'est pas beau, n'est-ce pas ? Il compte quand même 3790 pièces et 9465 boulons.
3: Mais enfin, quelle drôle d'idée ! Qui a fabriqué ça ?
4: C'est Philippe Mindron, un Français qui adore fabriquer des choses étonnantes et faire rire les passants. Il a prévu de laisser cette mini Tour Eiffel une dizaine de jours avant de l'enlever.
3: Ça alors, une mini Tour Eiffel devant la Tour Eiffel, ça c'est une info bizarre et insolite, les pitchounes.
4: Mais 100%, 100%.
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5: Bonjour, aujourd'hui, intéressons-nous à un végétal particulier, l'oignon. L'oignon, l'échalote, le poireau sont de nombreux végétaux qui nous irritent les yeux lorsque nous les coupons. Lorsqu'une lame de couteau découpe l'oignon, elle déchire les cellules qui le composent. Ces cellules libèrent alors une substance appelée alinase, qui à son tour forme un acide, le sulfate d'alyle. Ce composé soufré, très volatile, arrive jusqu'à nos yeux et les agresse. Les yeux se mettent alors à nous piquer. Pour les protéger, notre corps libère des larmes qui vont s'étaler sur la cornée de chaque œil, comme pour le nettoyer. Seulement voilà, l'eau qui compose les larmes rend encore plus urticant le sulfate d'alyle. Du coup, plus on pleure, plus ça pique. Et comme plus ça pique, plus on pleure. Et on finit par devoir quitter la cuisine. Pour éviter de pleurer lorsqu'on épluche un oignon, il existe plusieurs techniques. L'éplucher sous l'eau froide, allumer la hotte aspirante, utiliser des oignons qui sortent du réfrigérateur, ou encore mettre un masque de plongée. Tant de techniques qui sont également approximatives. Et voilà, tu sais désormais pourquoi les oignons piquent les yeux lorsqu'on les coupe. À bientôt pour une prochaine question.
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0: Guillaume ?
1: Oui ?
0: Est-ce que tu pourrais me raconter une histoire ?
1: D'accord, mais pas n'importe quelle histoire. Je vais te raconter les animaux. Écoute, ferme les yeux. Imagine-toi assise sur un ponton en bois observant le lac. Tu entends un oiseau. Puis, tu vois un oiseau blanc majestueux nager tranquillement vers toi. Découvrons ensemble le cygne.
2: On le voit souvent dans des plans d'eau. Mais pourquoi ?
1: C'est un oiseau palmé, donc adapté à nager dans des points d'eau. Il se nourrit de racines, de feuilles et de tiges de plantes aquatiques, d'où l'importance de rester près de l'eau. D'ailleurs, son cou va l'aider dans sa recherche de nourriture. Il a un très long cou flexible qui peut lui permettre d'atteindre des tiges en profondeur. Son cou possède 24 cervicales, contre seulement 7 chez nous.
2: Combien d'espèces existe-t-il ?
1: Il existe 6 espèces de cygnes, dont la plus connue est notre cygne blanc commun, appelé précisément le cygne tuberculé, et qui est celui dont on va parler aujourd'hui.
2: Peut-il voler d'un point d'eau à un autre ?
1: Le cygne tuberculé est un gros oiseau. On pourrait penser que sa taille, de 125 à 170 cm de long, et son poids, entre 8,5 kg et 10 kg, font de cet animal un oiseau qui pourrait avoir du mal à voler. Eh bien, non, pas du tout. Il vole très bien. Il lui faut juste un peu de temps et de place avant de prendre son envol. On dit alors qu'il va marcher sur l'eau avant de le prendre.
2: Le couple est-il uni à vie ?
1: Il est uni, oui, mais pour une saison seulement. Les deux partenaires vont créer un gros nid en dehors de l'eau. Le mâle va apporter des matériaux, tandis que la femelle va concocter son nid dans lequel elle va couver de 5 à 12 œufs. Le mâle prendra sa suite quand elle aura besoin de nourriture. Au bout de 36 jours environ, les petits éclosent. Les poussins vont à l'eau immédiatement pour s'enfuir d'un quelconque prédateur. Les deux partenaires vont s'occuper d'eux et les laisser monter sur leur dos quand il y aura trop de nage à faire.
2: Est-ce que les petits naissent avec leur plumage blanc ?
1: Eh bien non, les jeunes ont un plumage brun grisâtre, commençant à devenir blanc durant leur premier hiver.
2: Est-ce que son cri peut s'entendre de très loin ?
1: À cause de sa trachée droite, les sons émis ne portent pas très bien. C'est pour cela que la plupart du temps, il est silencieux. Cependant, tu auras plus de chances de l'entendre voler. Le son produit par les battements d'ailes pendant le vol a été décrit comme, écoute bien, un bourdonnement musical très audible.
2: Peut-on différencier le mâle de la femelle ?
1: Bien sûr, seulement si tu arrives à la bonne période. Au printemps, le tubercule à la base du bec est plus gros chez le mâle que chez la femelle. Arme de séduction oblige.
2: Que mange-t-il ?
1: Il mange essentiellement des matières végétales. Il pâture dans les zones herbeuses et les prairies humides. Il aime beaucoup filtrer l'eau et récupérer quelques mollusques ou insectes aquatiques.
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2: Quand j'étais gosse, mon père m'a dit que j'aurais des tas d'amis, mais que ce sera jamais mieux qu'un frère.

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1: Salut les Pitchounes et bienvenue dans ce nouvel agenda des sorties. Direction les Folk Russes à Bélier. Les Pitchounes vivent une soirée exceptionnelle avec le grand show d'été de la compagnie Alex Grus. Avec un dîner sur place et une ambiance conviviale, venez assister au spectacle d'1h45 mêlant chevaux, musique live et numéros de cirque. Au programme, un grand carrousel avec 26 étalons, des tableaux aériens impressionnants et une histoire familiale portée par beaucoup d'émotions. Et à 23h, les artistes rencontrent le public pour des photos, des autographes et un moment d'échange privilégié pour prolonger la magie de la soirée. Deuxième étape, direction le Pal dans l'Allier. Les familles découvrent un parc unique qui mélange attractions et animaux. Les Pitchounes passent des montagnes russes à la découverte des girafes, des lions ou des éléphants dans un immense espace nature. Une sortie parfaite pour une aventure et plein de découvertes. Et enfin, rendez-vous au Wham Park de Lyon. Les enfants profitent de grands parcours aquatiques, gonflables, de toboggans sur l'eau et des activités sportives en plein air. Les Pitchounes peuvent courir, sauter et plonger dans une ambiance ultra festive, une activité parfaite pour continuer l'été en famille. Et voilà les enfants, vous savez tout de cet agenda des Pitchounes. Quant à moi, je vous dis à la semaine prochaine.
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3: Salut nos pitchounes, dans l'actu de ce mercredi, on vous emmène à Paris visiter le monument de France le plus connu, j'ai nommé la Tour Eiffel. Celle qu'on appelle aussi la Dame de Fer et l'emblème de la capitale. Et elle attire chaque année plus de 7 millions de visiteurs.
4: Salut les pitchounes, moi c'est la Dame de Fer. Je suis heureuse de vous annoncer la naissance de mon bébé Eiffela.
3: Quoi ? La Tour Eiffel a fait un bébé ? Qu'est-ce que c'est que cette histoire encore ?
4: Mon bébé fait 32 mètres de haut, évidemment, il est beaucoup plus petit que moi, mais il pèse quand même 23 tonnes.
3: Mais oui, je le vois, pile devant la Tour Eiffel. C'est exactement le même que la Tour Eiffel, mais en beaucoup plus petit.
4: Il n'est pas beau, n'est-ce pas? Il compte quand même 3790 pièces et 9465 boulons.
3: Mais enfin, quelle drôle d'idée. Qui a fabriqué ça?
4: C'est Philippe Mindron, un Français qui adore fabriquer des choses étonnantes et faire rire les passants. Il a prévu de laisser cette mini Tour Eiffel une dizaine de jours avant de l'enlever.
3: Ça alors, une mini Tour Eiffel devant la Tour Eiffel, ça c'est une info bizarre et insolite, les pitchounes.
4: Mais 100% vrai.
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5: Salut les pitchounes et bienvenue dans L'école est finie. J'espère que vous allez bien, que vous êtes en pleine forme. On se retrouve aujourd'hui pour une nouvelle journée. On va s'amuser, découvrir énormément de choses, les copains et les copines. On va s'intéresser à votre thème du jour, les bonbons pour notre chiffre du jour. On a également la positive attitude, l'actu ludique pour la première heure de notre émission. Petite pause à 18h pour le petit journal des pitchounes. On aura également l'occasion de retrouver l'actu ciné, l'agenda ou encore l'anecdote du jour. Vous savez tout sur le programme de cette belle après-midi. On se retrouve dans quelques instants. Pour l'heure, place à la musique.

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3: Salut les Pitchouns et bienvenue dans cette nouvelle actu ludique. Aujourd'hui, direction la ferme. Mais attention, ce n'est pas de tout repos. Kiki crie, un jeu d'observation et de concentration signé Spaceco. La cour de la ferme est en plein bazar. Ça crie, ça court, ça se cache, c'est l'agitation totale. Votre mission, rétablir un peu de calme en repérant l'animal qui fait le plus de raffus ou celui qui a réussi à se faufiler sans faire de bruit. Un jeu malin, accessible dès 4 ans, qui fait appel à votre sens de l'écoute et de l'attention. Parfait pour jouer en famille, avec des parties rapides, rigolotes et pleines de surprises sonores. Dans Kiki crie, il faut observer, rester concentré et parfois même garder son sérieux quand tout le monde rigole. Un super jeu pour apprendre à se poser, à écouter les autres et surtout bien s'amuser. Et voilà les Pitchouns, vous savez tout de cette actu ludique. Quant à moi, je vous dis à bientôt.
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1: Le chiffre du jour, les pitchounes. En ce mercredi, nous allons continuer bien sûr de parler de bonbons, mais il fait chaud et on va s'intéresser à un bonbon glacé ou plutôt une glace. On va parler du Popsicle, considéré comme un bonbon aux États-Unis, plutôt comme une glace à l'eau chez nous, et son histoire est vraiment très amusante. On va remonter en 1928 et on va s'intéresser à Frank. Frank Epperson, qui est un jeune garçon américain qui a laissé par accident un mélange de soda et d'eau avec un bâtonnet de bois dehors pendant la nuit. Quand il l'a retrouvé le lendemain matin, il était tout gelé puisque bien sûr il ne l'a pas oublié en été. Il a goûté et il a découvert que c'était délicieux. Il a ensuite nommé cette création glacée Epcycle en combinant donc son nom de famille et E-Cycle qui signifie icône en anglais. Plus tard, le nom a été changé en Popsicle et vous savez que maintenant, bien sûr, tout le monde connaît les glaces à l'eau. J'espère en tout cas que vous avez apprécié cette petite anecdote. On parlait de bonbons, mais j'ai voulu revisiter un petit peu les bonbons avec l'été. Et il est quoi de mieux qu'en été qu'une bonne glace à l'eau. En tout cas, place à la musique et on se retrouve dans quelques instants.
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1: La positive attitude sur Radio Pitchoun, c'est la chronique verte, la chronique écologique, la chronique positive qui va nous permettre d'avoir un petit peu de chaleur dans notre cœur, de découvrir des choses qui se passent bien et qui font plaisir. Voilà le principe de la positive attitude et ça tombe bien puisque c'est tout de suite dans l'école est finie.
0: 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Salut les Pitchouns et bienvenue dans cette nouvelle positive attitude. Aujourd'hui, cap sur une belle initiative citoyenne et écologique dans les Bouches-du-Rhône, l'association des enfants et des arbres. Depuis 2020, cette organisation invite nos jeunes à devenir acteurs de demain en plantant des arbres chez les agriculteurs. Le principe est simple, reconnecter les enfants avec la terre, l'agriculture et le vivant. À travers cette expérience, ils découvrent le monde agricole et ses défis tout en contribuant concrètement à la biodiversité et au climat. Une belle leçon d'engagement. Avec déjà 140 000 arbres plantés dans les passerelles de 500 agriculteurs à travers la France, cette initiative prouve que l'éducation peut rimer avec action. Et ce n'est pas fini. Pour sa cinquième saison, l'association mobilise près de 20 000 écoliers et collégiens. Et voilà les Pitchouns, vous savez tout de cette positive attitude. Quant à moi, je vous dis à bientôt.
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5: Salut nos pitchouns, dans l'actu de ce mercredi, on vous emmène à Paris visiter le monument de France le plus connu, j'ai nommé la Tour Eiffel. Celle qu'on appelle aussi la Dame de Fer est l'emblème de la capitale. Et elle attire chaque année plus de 7 millions de visiteurs.
6: Oh, oh, oh. Salut les pitchouns, moi c'est la Dame de Fer. Je suis heureuse de vous annoncer la naissance de mon bébé Eiffela.
5: Quoi? La Tour Eiffel a fait un bébé? Qu'est-ce que c'est que cette histoire encore?
6: Mon bébé fait 32 mètres de haut, évidemment, il est beaucoup plus petit que moi, mais il pèse quand même 23 tonnes.
5: Mais oui, je le vois, pile devant la Tour Eiffel, c'est exactement le même que la Tour Eiffel, mais en beaucoup plus petit.
6: Il n'est pas beau, n'est-ce pas? Il compte quand même 3790 pièces et 9465 boulons.
5: Mais enfin, quelle drôle d'idée, qui a fabriqué ça?
6: C'est Philippe Mindron, un Français qui adore fabriquer des choses étonnantes et faire rire les passants. Il a prévu de laisser cette mini Tour Eiffel une dizaine de jours avant de l'enlever.
5: Ça alors, une mini Tour Eiffel devant la Tour Eiffel, ça c'est une info bizarre et insolite, les pitchouns.
6: Mais 100% vrai.
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1: En ce mercredi, quoi de mieux que de parler de cinéma grâce à l'actu ciné? C'est possible, les Pitchouns, nous allons pouvoir découvrir aujourd'hui une nouveauté, que ce soit une nouveauté au cinéma ou bien en vidéo à la demande. On va découvrir tout de suite un film ou un dessin animé sur Radio Pitchoun. C'est parti pour l'actu ciné!
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4: Salut les Pitchouns et bienvenue dans cette nouvelle Actu Ciné. Vos chiots préférés sont de retour au cinéma le 5 août avec Mission Dino. Cette fois, la Pat Patrouille devra sauver une île remplie de dinosaures après l'éruption d'un gigantesque volcan. Avec l'aide de Rex, spécialiste des dinos, les chiots vont vivre leur mission la plus dangereuse depuis le début de la saga. Entre volcans, jungle tropicale et dinosaures géants, ce film promet énormément d'action et de sauvetage spectaculaire. Et voilà les Pitchouns, vous savez tout de cette Actu Ciné. N'oubliez pas le 5 août pour la Pat Patrouille, le film Mission Dino. Quant à moi, je vous dis à la semaine prochaine et je vous laisse découvrir la bande-annonce.
5: J'en crois pas mes yeux. Il y avait pas d'île sur la carte.
6: Les amis, quoi que cette jungle nous réserve, on est prêt à tout. Dinosaures, c'est une découverte majeure pour le monde.
5: C'est merveilleux.
6: Attention, on part en mission. On doit sauver cette île.
7: C'est pas juste. Moi aussi, je veux un copain dino. Tu veux être mon doudou rigolo? Oh, aïe, aïe, aïe, aïe, aïe. C'est bon, stop, stop, stop, j'ai rien dit.
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1: Quels sont les événements tout près de chez vous qu'il ne faut absolument pas manquer? Quels sont les parcs d'attractions qu'il vous faut absolument visiter? Quelles sont les activités à ne pas louper? L'agenda qui vous ressemble, l'agenda qui vous permet d'avoir plein de bonnes idées pour sortir ce week-end en famille. C'est parti dans L'école est finie.
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3: Salut les Pitchouns et bienvenue dans ce nouvel agenda des sorties. Direction les Folk Russes à Bélier. Les Pitchouns vivent une soirée exceptionnelle avec le grand show d'été de la compagnie Alex Grus. Avec un dîner sur place et une ambiance conviviale, venez assister au spectacle d'1h45 mêlant chevaux, musique live et numéros de cirque. Au programme, un grand carrousel avec 26 étalons, des tableaux aériens impressionnants et une histoire familiale portée par beaucoup d'émotions. Et à 23h, les artistes rencontrent le public pour des photos, des autographes et un moment d'échange privilégié pour prolonger la magie de la soirée. Deuxième étape, direction le Pal dans l'Allier. Les familles découvrent un parc unique qui mélange attractions et animaux. Les Pitchouns passent des montagnes russes à la découverte des girafes, des lions ou des éléphants dans un immense espace nature. Une sortie parfaite pour une aventure et plein de découvertes. Et enfin, rendez-vous au Wham Park de Lyon. Les enfants profitent de grands parcours aquatiques, gonflables, de toboggans sur l'eau et des activités sportives en plein air. Les Pitchouns peuvent courir, sauter et plonger dans une ambiance ultra festive, une activité parfaite pour continuer l'été en famille. Et voilà les enfants, vous savez tout de cet agenda des Pitchouns. Quant à moi, je vous dis à la semaine prochaine.
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1: L'anecdote du jour, les pitchouns. Aujourd'hui, on va parler d'un animal plutôt rigolo. On va parler de papillons. Savais-tu que les papillons ont un goût des pieds? C'est pour ça que je te dis qu'ils sont plutôt rigolos. Mais non, si vous mangez un papillon par inadvertance, ça va pas sentir les pieds. Ce n'est pas ça ce que je veux dire. Les papillons ont un organe spécialisé sur leurs pattes qui s'appelle le tarsomètre. C'est un grand mot pour dire que c'est un petit organe qui leur permet de goûter des choses sur lesquelles ils se posent. C'est un petit peu comme s'il avait des mini-langues sur tes pieds et lorsque tu marchais sur une montagne de fraises, bah tu ressentais le goût des fraises. Ainsi, lorsque le papillon atterrit sur une fleur, il va utiliser ses pattes pour goûter le nectar et déterminer s'il est sucré et délicieux. C'est comme si les papillons étaient de petits chefs cuisiniers qui testaient leurs ingrédients avant de se mettre à table. J'espère en tout cas que tu as appris des choses sur les papillons. Je t'ai dit que ça allait être rigolo, puisque j'en suis sûr que tu t'imagines déjà avoir des papilles gustatives sur tes pieds et boire de l'eau ou du sirop avec tes pieds. Ça serait vraiment très rigolo. En tout cas, j'espère que vous avez apprécié cette anecdote. Place à la musique et on se retrouve dans quelques minutes.
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1: Les amis, l'école est finie, c'est terminé pour aujourd'hui. Ça fait beaucoup de rimes en i, mais je ne vais pas m'arrêter en si bon chemin. Valentin rentre à sa maison, même si c'est votre copain, et il vous dit à demain. Oh là là, oh là là, les rimes s'enchaînent et ne se ressemblent pas. En tout cas, j'espère que vous avez passé un très très bon moment en ma compagnie. On se retrouve demain matin, demain après-midi pour les deux rendez-vous. 7-9 ou 17-19, c'est vous qui choisissez si vous voulez venir aux deux. Ça vous fera plaisir et ça nous fera plaisir aussi. En tout cas, je vous fais de très très gros bisous, passez une excellente soirée, un très bon appétit et je vous dis le fameux à demain.
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5: Salut nos pitchouns, dans l'actu de ce mercredi, on vous emmène à Paris visiter le monument de France le plus connu, j'ai nommé la Tour Eiffel. Celle qu'on appelle aussi la Dame de Fer et l'emblème de la capitale. Et elle attire chaque année plus de 7 millions de visiteurs.
6: Oh, salut les pitchouns, moi c'est la Dame de Fer. Je suis heureuse de vous annoncer la naissance de mon bébé Eiffela.
5: Quoi ? La Tour Eiffel a fait un bébé ? Qu'est-ce que c'est que cette histoire encore ?
6: Mon bébé fait 32 mètres de haut, évidemment, il est beaucoup plus petit que moi, mais il pèse quand même 23 tonnes.
5: Mais oui, je le vois, pile devant la Tour Eiffel, c'est exactement le même que la Tour Eiffel, mais en beaucoup plus petit.
6: Il n'est pas beau, n'est-ce pas? Il compte quand même 3790 pièces et 9465 boulons.
5: Mais enfin, quelle drôle d'idée, qui a fabriqué ça?
6: C'est Philippe Mindron, un Français qui adore fabriquer des choses étonnantes et faire rire les passants. Il a prévu de laisser cette mini Tour Eiffel une dizaine de jours avant de l'enlever.
5: Ça alors, une mini Tour Eiffel devant la Tour Eiffel, ça c'est une info bizarre et insolite, les pitchouns.
6: Mais 100% vrai.
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0: Sophie avait 7 ans. Elle était très jolie, avec deux tresses rousses qui bougeaient tout le temps. Elle aimait dessiner. Elle dessinait la maison qui avait beaucoup de fenêtres et une grosse cheminée sur le pignon de l'Est. Elle dessinait son papa, sa maman, son petit frère aussi, qui n'avait que 8 mois. Mais elle aimait aussi dessiner son oncle Thomas, qu'on appelait le bonhomme Tom. Il était très vieux et n'avait plus de cheveux, mais une grande barbe toute blanche. C'était plus facile à dessiner. Il faut dire que le bonhomme Tom restait chez lui. Mais sa maison était à 3 minutes à pied. Et Sophie y allait quasiment tous les jours. Et chaque fois, elle lui apportait un nouveau dessin. Et chaque fois, son oncle avait pour elle un tout petit cadeau. La première fois, c'était un petit livre, avec dedans une toute petite phrase. D'autres fois, c'était une petite bague ou un bracelet de pacotille, une vieille photo de lui quand il était jeune et 1000 autres babioles qui n'avaient de valeur que celles que donnent aux choses l'intention de faire plaisir. Il le disait souvent d'ailleurs à propos des dessins de Sophie.
1: « Tu ne pourrais rien m'offrir de plus précieux, ma belle. »
0: Sophie avait aussi un ami qui s'appelait Emilio et qui avait, selon elle, une peau de caramel. Sophie aimait beaucoup le caramel. Et elle aimait beaucoup Emilio. Elle aimait beaucoup le dessiner parce que ça faisait d'autres couleurs dans le tableau. Ah, j'ai oublié de dire qu'elle avait un gros chat noir avec des taches blanches qui s'appelait Monsieur et dont le sport favori était la chasse aux oiseaux. Elle avait beau lui faire 1000 reproches et menaces, c'est dans la nature des choses. Bon. Ils habitaient tous un petit village près d'un grand lac. Tous les matins, Emilio, dont le père était pêcheur de doré et de perchaude, allait faire son tour sur une plage tout près de la maison. Un beau jour d'avril, Emilio arrive tout excité. Il avait vu quelque chose briller sur le sable. C'était un gros morceau de verre assez épais qui semblait avoir en lui toutes les couleurs. Le soleil, bien entendu, y était pour quelque chose. Mais ce gros bijou lui parut magique et plein de mystère. Et les couleurs sortaient du verre pour aller se poser sur les meubles et sur les murs.
2: Là, j'ai trouvé un cadeau pour Sophie.
0: Et il partit aussitôt pour aller la surprendre avec sa trouvaille. Sophie fut surprise et ravie, il faut dire. Ils jouèrent toute la journée avec le tesson qui avait été le fond d'une grosse bouteille. Mais Emilio attendit le soir pour l'offrir à Sophie. Elle le mit sous son oreiller pour dormir. Le lendemain, rien de plus pressé, Sophie alla montrer sa merveille au bonhomme Tom, qui se montra ébloui. Il lui expliqua le prisme et comment cela décompose la lumière, ce qui, aux yeux de Sophie, donna encore plus de valeur au cadeau d'Emilio. Elle l'appela l'œil. Puis, les jours et les mois passèrent. On fit beaucoup de dessins avec toutes les couleurs de l'œil et du soleil. Et l'automne vint. Les feuilles quittèrent les arbres et le vieil oncle tomba malade. La dernière visite que lui firent Sophie et Emilio ensemble, à la fin d'octobre, fut d'une tristesse difficile à vivre, malgré les efforts que fit le bonhomme pour rire avec eux et alléger l'ambiance. Il leur dit à la fin
1: « Si jamais vous avez des problèmes que vous pensez que je pourrais résoudre, appelez-moi. Même si je suis mort, je demanderai la permission au bon Dieu de vous venir en aide. »
0: Il mourut peu après, ce qui causa grand chagrin à tout le monde. Mais, comme le vieux disait souvent,
1: « C'est dans la nature des choses. »
0: Et c'est dans la nature des enfants de se remettre, d'oublier tous les chagrins et de vivre.

0: L'hiver passa donc avec ses bonhommes de neige et ses glissades, les patins sur le lac, les jours de ski et les promenades dans le petit bois à se prendre pour des chasseurs. Et le printemps revint quand la corneille vint dire à tout le monde Sophie gardait sur le rebord de la fenêtre tous les cadeaux du bonhomme Tom, mais elle aimait surtout y laisser l'œil de toutes les couleurs, parce que le soleil du matin mettait sur le plafond de sa chambre un arc-en-ciel qui lui semblait toujours nouveau. Puis, un matin d'avril qu'il faisait très beau, elle eut la désagréable surprise de ne plus voir la belle tache aux couleurs familières et, scrutant le rebord de la fenêtre, de ne plus voir le cadeau d'Emilio. Elle était pourtant sûre et certaine de l'avoir déposé là, hier soir. Mystère. Elle consulta sa maman, son papa, qui n'y comprenait rien. Sa maman, cependant, lui dit
1: « Bien sûr, hier soir, j'ai ouvert ta fenêtre pour que tu respires du bon air toute la nuit. Mais je ne vois pas qui aurait pu. »
0: En effet, on ne voyait pas. Ce serait difficile d'annoncer cela à Emilio, mais comme il finirait par l'apprendre, Sophie partit le lui dire et lui demander secours. Emilio fut déçu, bien sûr, mais encore plus excité par le défi au détective en lui qui n'attendait qu'une occasion pour montrer ses talents. Et ils avisèrent. Est-ce que ça pourrait être monsieur? Mais qu'est-ce qu'un chat ferait d'un morceau de verre? Allons voir. Monsieur fut très surpris qu'on l'accuse de quoi que ce soit, lui qui avait dormi toute la nuit dans son panier, enfermé dans le petit tambour. Ils en étaient là de leurs investigations, lorsqu'Emilio se rappela soudain.
2: « Et si on demandait au bonhomme Tom ?»
0: Il n'osait pas terminer sa phrase.
3: « Le bonhomme Tom est mort !»
0: dit Sophie, réaliste.
2: « Mais il nous avait dit que si jamais... »
3: « C'est vrai, qu'il nous aiderait, ou qu'il demanderait la permission. »
2: « Ça coûte rien d'essayer. Ça ne peut pas être pire. » »«
3: On essaie. Mais comment on fait ?»«
2: Bien, c'est comme faire une prière, je suppose. On arrête de parler, on ferme les yeux, puis on demande au bonhomme Tom de nous aider à retrouver l'œil. »
0: Et, en plein midi, près du gros érable qui commençait à faire ses feuilles, Sophie et Emilio fermèrent les yeux et demandèrent au vieux bonhomme, ou à son âme, de tenir sa promesse. Après quelques minutes d'un silence chargé de souvenirs, Emilio déclara
2: « Bon, on lui a demandé. Maintenant, il faut attendre. »
0: Ils attendirent. Jusqu'au soir. Rien ne leur venait à l'esprit. Puis, on verrait demain. Et le bonhomme est peut-être très loin rendu, ou Dieu seul le sait. On s'endormit là-dessus. Le lendemain matin, de bonne heure, Sophie appela Emilio et lui demanda de venir la voir au plus vite. Il fut chez Sophie dans les minutes suivantes.
2: Alors, il y a de nouveau ?
3: Oui, j'ai rêvé. J'ai rêvé que monsieur me parlait.
2: Un chat qui parle ?
3: Oui, il parlait dans mon rêve. Moi, je l'accusais d'avoir volé mon bel œil et il me disait... Moi, mademoiselle Sophie, je ne m'intéresse qu'aux oiseaux
4: et je ne vole jamais personne, moi. Mais parlant d'oiseaux, allez donc demander à la corneille des nouvelles de votre morceau de bouteille. Qui sait, elle en aurait peut-être entendu parler. Hein? Allez, avant d'accuser le premier animal venu.
3: Et le chat s'en allait en riant.
2: Je l'ai,
0: dit Emilio.
2: Je le sais. Un jour, le bonhomme Tom m'a dit que les corneilles sont très attirées par tout ce qui brille. On va aller examiner son nid dans les hauts de l'érable.
0: Et on y alla. Mais la corneille y était et répondit vertement à cette intrusion dans son domaine. Emilio dut redescendre en s'excusant.
2: Elle n'aurait crevé les yeux.
0: Sophie eut alors une idée. Ils allèrent trouver monsieur. Et elle lui demanda de monter à l'assaut du nid. Monsieur sembla d'abord tout indifférent. Puis finit par les suivre. Rendu au pied de l'arbre, quand il vit la corneille sur son nid, cela réveilla en lui le chasseur et il grimpa à la vitesse de l'éclair. La corneille aussitôt s'envola avec des croix furieux. Le chat renversa le nid et on eut la surprise de voir tomber trois boutons dorés. Une boucle d'oreille que maman croyait avoir perdue dans le jardin et l'œil de toutes les couleurs. On fit une grande fête, à laquelle on invita même monsieur, qu'une soucoupe pleine de lait finit par réconcilier avec tout le monde. La corneille alla s'établir ailleurs. Le papa de Sophie lui fabriqua un petit coffret à bijoux, et tous les soirs, elle y enferma le précieux cadeau d'Emilio. Et, un soir qu'elle pensait au bonhomme Tom, elle ouvrit le premier cadeau. Le tout petit livre, avec une toute petite phrase, écrite en tout petit.
5: Dans le cadeau le plus modeste, il faut savoir
6: trouver tous les trésors du cœur. 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

0: Cela s'est passé en Russie, il y a plusieurs siècles de cela. Youri était un jeune berger qui vivait dans les forêts immenses de Khimki, qui entouraient alors la ville de Moscou. Il ne possédait que 3 moutons et vivait donc de façon assez misérable dans sa petite isba de bois. Néanmoins, il était apprécié de tous car il était courageux et avait bon cœur. Un jour, il rencontra sur un sentier un étrange vieillard accompagné de 3 chiens au pelage noir, aussi noir qu'une nuit sans lune. « Faisons un échange, lui dit le vieillard. Donne-moi tes 3 moutons et je te donne mes 3 chiens. » Youri, très surpris, lui répondit « Mais que ferais-je donc de 3 chiens ? Il va me falloir les nourrir alors que mes 3 moutons se débrouillent tout seuls à brouter l'herbe des sous-bois. » « Tu ne perdras pas au change, insista l'étrange vieillard. Ils te seront fidèles et même te nourriront, crois-moi. Le premier s'appelle « Apporte à manger ». Le second, mets-le en pièces. Et le dernier, le plus fort, s'appelle Brise-fer. Youri, bien qu'incrédule, accepta le marché et dès que le vieillard disparut, accompagné de ses anciens moutons, il demanda au premier chien « J'ai faim, apporte à manger !» Le chien s'en alla quelques minutes et revint avec un panier plein de provisions. Youri, tout heureux et l'estomac bien rempli, reprit le chemin de son isba, accompagné de ses 3 nouveaux amis. Un peu plus loin, il croisa la route d'un carrosse où était installée une jolie princesse à l'air triste. Un cocher menait l'attelage et Youri lui demanda « Quel étrange équipage! Où allez-vous cocher? Et qui est cette demoiselle qui pleure ?» Ah, c'est un grand malheur, mon garçon. Un horrible dragon vient d'élire domicile de l'autre côté de la forêt et il exige de dévorer la fille du tsar. Sinon, il mettra tout le pays à feu et à sang. Alors voilà, je lui amène la princesse Anastasia et je ne suis moi-même pas très rassuré. « Je vous accompagne !» répondit Youri. Il grimpa sur le marchepied du carrosse tandis que ses 3 chiens trottinaient à l'arrière. Ce qui devait arriver, arriva. En chemin, nos 2 jeunes gens tombèrent fous amoureux l'un de l'autre. Mais voilà soudain que le dragon arrive, crachant des flammes, grondant comme le tonnerre. Il se précipite vers la fille du tsar pour l'emporter dans sa caverne. Alors Youri cria « Mets-le en pièces !» Le second chien, tel une furie, se précipita à la gorge du dragon et en quelques coups de croc aussi puissants que magiques, il terrassa l'horrible bête qui s'écroula morte au pied du carrosse. Il dévora l'animal entièrement, ne laissant que ses 2 cornes de dragon dans la poussière. Youri, en souvenir, ramassa les cornes et les mit dans sa musette. La princesse Anastasia lui demanda alors de venir avec elle au palais du Kremlin pour lui présenter son père et même pour qu'il lui demande sa main. Il lui avait sauvé la vie après tout. Il avait bien mérité de devenir son mari. Et en plus, elle l'aimait de tout son cœur. Youri lui répondit qu'il voulait d'abord parcourir le pays pendant quelques mois et qu'il reviendrait très bientôt, promis, juré, pour la retrouver et l'épouser. Un peu triste, mais confiante dans l'avenir, la princesse reprit sa route, accompagnée du cocher. Mais celui-ci eut alors une idée bien malhonnête. Arrivé sur un vieux pont dominant un immense précipice, il menaça de jeter la jeune fille dans le vide si celle-ci ne disait pas que c'était lui et lui seul qui avait tué le dragon et non pas Youri. Ainsi, à lui les honneurs et le droit d'épouser la princesse. La pauvre Anastasia, déjà troublée par tous les événements de la journée, finit par accepter plutôt que de mourir. Bien entendu, le tsar, tout heureux de retrouver sa fille vivante et de savoir que son cocher avait débarrassé la région de Moscou de ce terrible dragon, le couvrit d'or et lui offrit la princesse en mariage. La cérémonie des noces fut fixée pour le premier jour du printemps. Et figurez-vous que c'est justement à ce moment-là que Youri, toujours accompagné de ses 3 chiens, rentra dans la ville pour retrouver comme prévu sa bien-aimée. Il entendit partout dans les rues que l'on parlait du mariage de la princesse Anastasia et de ce cocher courageux qui avait tué de ses propres mains le dragon.
1: « mais non, c'est moi seul qui ai fait cela et qui dois épouser la fille du tsar !»
0: Personne ne crut le pauvre Youri. On lui jeta des pierres et on le mit en prison. Depuis la fenêtre de son cachot, il voyait les préparatifs de la fête sur la place voisine et son cœur se mit à battre plus fort quand la princesse, qui avait l'air bien triste, et son père le tsar apparurent. Le cocher, le traître, était là lui aussi et son regard reflétait l'envie et l'orgueil. Soudain, Youri vit ses chiens dans la foule et appela « Brisefer ! Brisefer !» Le troisième chien s'approcha du soupirail et d'un coup de mâchoire, on brisa net les barreaux de métal. Youri était libre. Il se précipita alors vers le cortège royal en criant « Non, non, c'est moi qui ai tué le dragon. Je reviens selon ma promesse, épouser la princesse. » La jeune fille retrouva aussitôt le sourire et se jeta dans les bras du jeune berger. Le tsar était abasourdi, les soldats pétrifiés, les convives stupéfaits, car les chiens faisaient la fête à la princesse et tout ce joli monde semblait bien s'apprécier et se connaître. « Regardez, son Altesse, voici des cornes prises sur le cadavre du dragon. Cet homme, votre cocher, est un imposteur, un menteur. » La princesse confirma toute l'histoire à son père. Le cocher remplaça donc aussitôt Youri en prison et Youri, après un brin de toilette, prit la place du marié. Ainsi, tout se termina par un beau mariage et un grand festin où les trois chiens furent gâtés comme des princes en recevant chacun une triple ration de croquettes et de pâtés.
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4: Un jour, en rentrant de l'école, j'ai trouvé une chose incroyable à la maison.
5: Mon papa.
4: Il jardinait en chantant tandis que Louis, mon petit frère, jouait dans son bac à sable. Quand il m'a vu, ça a été terrible. Il s'est précipité sur moi en me couvrant d'énormes bisous dégoulinants et en me posant toutes sortes de questions sur ma journée. Maman lui a demandé pourquoi il était rentré si tôt de son travail, mais il n'a pas répondu. À mon avis, mon père était tombé sur la tête. Cela s'est confirmé lorsqu'il a annoncé « Alors, qu'est-ce qui vous ferait plaisir pour dîner ?» Une heure après, on se retrouvait tous les quatre devant une drôle de soupe et des pâtes toutes collantes. Louis n'a presque rien mangé. Là, papa nous a annoncé qu'il avait décidé de travailler moins, qu'il allait essayer d'être plus souvent à la maison et d'aider davantage maman. Louis s'est écrié « Mais c'est quand même maman qui fera à manger !» On a tous éclaté de rire, sauf papa. Puis on est allé se coucher. Quand il a proposé de nous lire une histoire, j'ai accepté, mais comme Louis n'était pas d'accord, c'est maman qui a continué. Quand elle a éteint la lumière, on lui a demandé « Mais qu'est-ce qui lui arrive à papa ?» Maman a répondu « Il vous aime, mais peut-être a-t-il l'impression de ne pas vous le montrer assez. Nous aussi on l'aime, mais là on ne le reconnaît plus. Tu sais, Gaspard, être un enfant, ça n'est pas toujours facile. Mais être un papa non plus, a dit maman. On pourrait peut-être l'aider un petit peu. » En m'endormant, je me suis dit que papa avait effectivement besoin d'un petit coup de pouce. Le lendemain, papa partit tôt à son travail. Arrivé au bureau, il mit la main dans la poche de sa veste et en sortit une drôle d'enveloppe. Il l'ouvrit. À l'intérieur, sur un morceau de papier, une école était dessinée avec une horloge qui indiquait 4h30. Papa se souvint alors qu'il devait venir nous chercher. Arrivé à l'école, il nous chercha, Louis et moi, mais il ne nous vit pas. De retour à sa voiture, une autre enveloppe était coincée dans les essuie-glaces. Cette fois, le dessin représentait un terrain de foot. Il roula jusqu'au stade. Là-bas, des enfants tapaient dans un ballon, mais ni Louis ni moi n'étions au rendez-vous. Papa alla voir jusqu'au vestiaire. Sur la porte de mon casier, une nouvelle enveloppe était accrochée. À l'intérieur, une feuille de papier avec le dessin d'un étang, celui où il avait promis de nous emmener pêcher il y a bien longtemps. Arrivé au bord de l'eau, un grand pique-nique était dressé et sur la nappe, il découvrit une troisième enveloppe entourée d'un ruban. À l'intérieur se trouvait une inscription qu'il lut à voix haute « Papa, ne change pas, on t'aime comme tu es ». À ce moment-là, papa entendit nos cris. « Maman, Louis et moi sortîmes de derrière les buissons. « Ah, on t'a bien eu, hein ?» Papa riait, riait. « Si je comprends bien, vous avez besoin de moi pour tout cela. Allez vous chercher à l'école, vous emmener jouer au foot et puis pique-niquer. »« Oui, mais pas seulement !» lança Louis impatient. « Que veux-tu dire, mon loulou ?» demanda papa tout ému. « Eh ben, tu oublies la pêche ?»« Mais oui, la pêche, où avais-je la tête ?»« La pêche aussi, allez, c'est parti !» Maman me fit un clin d'œil et je lui dis à l'oreille « Tu vois, être papa, finalement, ça peut être aussi simple que ça. »

0: C'était le début du printemps. Les parents avaient caché dans le jardin, parmi les œufs de Pâques, une poule en chocolat. Mais la poule ne voulait pas du tout finir sa vie entre les dents des enfants. Elle s'est donc enfuie du jardin et, de bon matin, se dirigeait en caquetant vers la ville pour acheter une bobine de fil. Elle en avait besoin pour recoudre quelques plumes qui lui avaient échappé.
1: Au détour d'un sentier, elle découvre le soleil endormi. Il faut dire que depuis le début de l'hiver, Monsieur le Soleil dormait. On l'avait rarement vu dans les parages.

0: Pablo et le marchand de sable. Oh là là, le marchand de sable a la grippe. Il est au lit avec une terrible fièvre. Le marchand de sable ne pourra pas passer ce soir, dit la lune désolée.
1: Zut, les enfants ne vont pas réussir à s'endormir, ajoute Estelle, l'étoile.
0: Il faut trouver une solution, ajoute la lune. Oui, mais laquelle ? L'étoile et la lune réfléchissent. Le temps presse. Le soleil va bientôt se coucher et les enfants aussi. Estelle propose. Et Pablo, tu sais le petit garçon qui nous regarde dans son télescope ?
2: De toute façon, je ne vois pas d'autre solution. Alors essayons.
0: L'étoile part aussitôt voir Pablo.
2: Il est surpris mais ravi. Quelle chance pour lui !
0: Estelle l'emmène dans le ciel et lui explique sa mission. Remplacer le marchand de sable. Pablo espère être à la hauteur. Il prend alors le sac de sable, mais malheureusement, il est bien trop lourd.
3: « Je ne vais jamais y arriver !» dit-il tout déçu.
0: Le petit garçon a alors une idée. Il remplit ses poches avec le précieux sable et s'en va le lancer dans le ciel. Dès que son stock est épuisé, il retourne en chercher. Mais à ce rythme-là, Pablo sera vite fatigué. Estelle l'appelle. « Je vais t'aider, monte sur mon dos !» Pablo reprend du sable et obéit. Le voilà à cheval sur l'étoile. En riant, le petit garçon disperse le sable dans le ciel. Ensemble, ils arrivent vite à bout de cette drôle de mission. Ça y est, tous les enfants sont endormis. Sauf Pablo. Estelle le raccompagne chez lui, le regarde se coucher et souffle quelques grains de sable sur son lit. 1, 2, 3. Lui aussi s'est endormi. Mais ils se retrouveront demain. Le marchand de sable doit rester encore quelques jours au lit avant de reprendre sa tournée. Alors, si tu vois une étoile filer plus vite que la lumière, c'est sûrement Pablo et Estelle. Va vite te coucher avant qu'ils ne lancent du sable dans le ciel.
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0: Dans un pays lointain, vivaient un roi et une reine. Ils avaient pour enfants 12 garçons, 12 frères. Or, la reine annonça à son mari qu'elle attendait un 13e enfant. Le roi, qui était de caractère bizarre, proclama à qui voulait l'entendre qu'il souhaitait avoir une fille comme seule héritière du royaume et que justement, si le nouveau-né était une fille, les 12 garçons devraient mourir afin de laisser le trône à leur sœur. La pauvre reine fut épouvantée par cette terrible nouvelle. Le plus jeune des fils lui demanda pourquoi elle était si triste. Alors sa mère le mit au courant de la cruelle décision du roi.
1: « Ne pleurez pas, ma mère. Mes frères et moi, nous saurons bien nous tirer de ce mauvais pas. »
0: Elle lui répondit.
2: « Partez tous vous cacher dans la forêt. Que l'un de vous monte dans un arbre et surveille le donjon du château. Si j'accouche d'un garçon, je ferai hisser un drapeau blanc et vous pourrez revenir. Si le drapeau est rouge, c'est qu'une fille sera venue au monde. Dans ce cas, fuyez le plus loin possible et disparaissez pour toujours. »
0: En larmes, elle embrassa ses 12 fils qui prirent le chemin de l'exil. Chacun à tour de rôle, perché sur un grand chêne, ils observaient tous les jours le donjon. Finalement, ce fut un drapeau rouge qui apparut, leur annonçant qu'une fille était née au château de leurs parents et qu'ils devraient s'enfuir pour avoir la vie sauve.

0: ils jurèrent d'une seule voix de se venger en tuant sans pitié toutes les filles qu'ils rencontreraient dorénavant sur leur route. Les mois et les années passèrent. La jeune fille était devenue une très jolie princesse. Or, un jour de lessive, elle découvrit dans une armoire 12 petites chemises de garçon. Toute surprise, elle questionna sa mère. Cette dernière, dans un sanglot, lui raconta toute l'histoire. Stupéfaite par tant d'injustices, la princesse décida de partir à la recherche de ses 12 frères et de les ramener coûte que coûte au palais royal. Seule et déterminée, elle s'enfonça dans la forêt. Un soir, elle arriva devant une maison entourée d'un jardinet. C'était une maison enchantée, et justement l'endroit où se cachaient les 12 garçons. Elle pénétra dans la maison enchantée et y trouva un jeune homme.
1: Qui êtes-vous, belle princesse ?
2: Je suis fille de roi et je cherche mes 12 frères. J'irai au bout du monde pour les retrouver.
0: À ces mots, le jeune garçon comprit qu'il avait en face de lui sa sœur, mais aussi la cause de son malheur. Touché par tant de grâce et de bonté, il lui parla du serment de vengeance qui l'unissait à ses autres frères. Puis, il la cacha dans un coffre de bois avant que les autres ne rentrent de la chasse, lui promettant d'essayer d'arranger les choses du mieux qu'il pourrait. Les chasseurs étaient de bonne humeur, car le gibier avait été abondant.
1: « Bonjour mes frères, pour fêter cette bien belle journée, me promettez-vous de laisser en vie la première jeune fille que nous rencontrerons ?»«
0: Oui !» s'écrièrent les 11 garçons.
1: « Alors regardez, notre sœur est là !»
0: Ils furent tous émerveillés par le courage et la beauté de la jeune princesse. Ils se mirent à l'aimer de suite et ils oublièrent leur vieille rancœur envers elle. De ce jour, elle resta avec eux dans la maison enchantée et tout se passa bien. Mais un matin, la princesse, pour décorer la table, alla cueillir 12 lys dans le jardinet. À l'instant où le dernier fut coupé, la maison disparut dans un éclair et surtout, ses 12 frères se changèrent instantanément en 12 corbeaux noirs. À leur place se tenait une vieille femme.
3: « Qu'as-tu fait, malheureuse ? Tu as rompu le charme de cet endroit !»
0: La princesse se mit à pleurer.
3: « Il ne te reste qu'une solution pour délivrer tes frères. » Mais ce sera une épreuve terrible. Il va te falloir rester muette et ne point sourire pendant 7 ans. Alors, seulement tes frères reprendront leur aspect normal.
0: La princesse, bouleversée, quitta les lieux et s'installa sur un arbre où elle se mit à filer, sans jamais parler et jamais rire. Un jour, un jeune prince, qui chassait dans les parages, la vit ainsi perchée. Ravi par sa beauté, il en tomba aussitôt amoureux et lui demanda de l'épouser au plus tôt. Elle accepta d'un signe de la tête, descendit de son arbre et se laissa conduire sans un mot vers le palais de son prince charmant. Les noces furent magnifiques et le couple, malgré le silence et le manque de sourire de la princesse, coula des jours heureux. Néanmoins, au bout de quelques années, la mère du jeune prince, intriguée et jalouse, commença à calomnier la jeune épouse.
4: « Qui ne parle point a mauvaise conscience. Peut-être est-elle sorcière et a des choses à cacher. »
0: Le prince, harcelé chaque jour par sa mère et l'opinion publique, dut se résoudre à condamner sa femme à mort, à être brûlée sur la place de la ville. Le cœur brisé de chagrin, il accompagna la princesse au pied du bûcher. Elle, toujours fidèle à sa promesse, ne prononça pas un seul mot, ce qui aurait pu certainement lui sauver la vie. Mais figurez-vous que c'est justement à ce moment-là que les 7 ans sans parler ni sourire se terminèrent. Devant la foule et toute la cour réunie, On vit alors 12 corbeaux noirs descendre du ciel et se poser sur le sol. Ils se transformèrent, comme par magie, en 12 hommes à l'allure fière. Ils délivrèrent leur sœur bien-aimée et l'embrassèrent tendrement pour avoir su conjurer le mauvais sort qui les frappait. La jolie princesse raconta son aventure et se mit à sourire de son bonheur enfin retrouvé. Le prince, fou de joie, se jeta dans les bras de sa femme, pardonna à sa mère jalouse et tous vécurent désormais ensemble et très longtemps dans leur nouveau royaume.

0: Il était une fois une veuve qui vivait seule avec ses deux filles. L'aînée lui ressemblait laide, désagréable et orgueilleuse. La cadette, par contre, était aimable, souriante et belle, mais très malheureuse, car sa mère ne l'aimait pas. Elle la faisait travailler toute la journée, sans arrêt.
1: « Va chercher de l'eau à la source! Et vite! Dépêche-toi !»«
2: Oui !»
0: Et la pauvre fille de prendre un grand seau et d'aller loin jusqu'à la source.

0: tout à coup, elle se retrouva face à une vieille femme, pauvrement vêtue.
1: Ma belle, donne-moi à boire. Oui, madame, voilà mon seau. Buvez. Pour te remercier, je vais te faire un cadeau magique. À chaque mot que tu diras, te sortiront de la bouche des fleurs, des perles et des pierres précieuses.

0: essayer maintenant que tu rentres.
1: Oui.
2: Et rose, perle et diamant.
0: Des...

0: Et plus elle racontait à sa mère, et plus il y avait dans la cuisine des fleurs, des perles et des pierres précieuses.
1: Fanchon, mon aîné chéri, va chercher de l'eau à la source et sois bien gentil et poli, hein, avec la vieille femme que tu y rencontreras.
2: Moi ? Chercher de l'eau ? Pas question. Je veux pas.
1: C'est un ordre. Allez, Fanchon, va.
0: La fille aînée prit une toute petite cruche et partit. Arrivée à la source, il y avait une dame très élégante qui semblait l'attendre.
3: Petite, donne-moi à boire.
2: Si vous avez soif, ben, prenez vos mains et plongez-les dans l'eau.
3: Tu fais l'insolente. Pour te punir, désormais de ta bouche ne sortiront que crapauds et serpents.
2: Crapauds, serpents.

0: source.
1: Faire ça à Fanchon. Oh, méchante cadette, méchante fille.
2: Et la mère attrapa le balai pour la frapper. Mais la cadette ne lui en laissa pas le temps. En s'éloignant de la maison, elle rencontra le fils du roi, qui, devant tant de beauté et de merveilles, voulut l'épouser.

0: veux rencontrer les fées, c'est en Bretagne qu'il faut aller. C'est l'océan qui me l'a dit. Si tu veux parler aux druides, c'est en Bretagne qu'il faut aller. C'est la forêt qui me l'a dit. Et si tu veux voir un dragon, c'est en Bretagne qu'il faut aller. Ça, c'est le vent qui me l'a dit. La mer, la forêt, le vent, écoute-les, écoute bien. Ils te racontent la légende du dragon. Deux chevaliers galopaient de front le long d'une rivière. Ces hommes étaient jeunes, vaillants et assez courageux pour faire face à n'importe quelle aventure. Amis de surcroît, ils se réjouissaient de découvrir ensemble une région qui leur paraissait belle, sauvage et accueillante à la fois. Leurs chevaux avaient le pied sûr et caracolaient dans les sentiers de la forêt ou sur les plateaux qui dominaient la mer. Les côtes bretonnes leur avaient dévoilé mille visages. Et c'est à l'intérieur des terres qu'ils voyageaient à présent.
1: J'aime cet endroit,
0: dit Cédric.
1: La nature est belle et pleine de surprises. Mais cette chevauchée m'a ouvert l'appétit. J'espère que nous atteindrons bientôt un village. Je rêve d'une halte confortable pour nous et nos chevaux.
2: Confortable ou pas,
0: lui répondit Ténélan.
2: Nous nous arrêtons à la première taverne. J'ai tout aussi faim et soif que toi, mon ami.
0: Les méandres de la rivière les avaient amenés à l'orée de la forêt. Découvrant la plaine, ils aperçurent à quelques lieues la silhouette d'un château.
2: Remercions le ciel d'avoir placé cette demeure sur notre chemin. Ouais, souhaitons surtout que le seigneur soit un homme accueillant et que sa table soit bonne.
0: Ils poussèrent leur monture à suivre le cours d'eau. Peu à peu, les détails du château se précisaient, jusqu'au moment où ils virent distinctement le pont-levis et les créneaux des tours. Ils en étaient désormais si proches qu'ils purent, à leur grande surprise, voir un homme se jeter de la tour la plus haute et tomber dans la rivière. Les deux chevaliers, dans un seul élan, partirent à bride abattue secourir le malheureux. Ils mirent pied à terre. L'eau n'étant pas profonde à cet endroit-là, ils n'eurent que peu de mal à rattraper l'homme et le déposer sur la berge.
1: « Dieu soit loué !»
0: s'exclama Cédric.
1: « Il n'est pas blessé. Je crois qu'il est juste évanoui. »
2: « J'aimerais vraiment connaître les raisons d'un acte aussi désespéré !»
0: répliqua Ténélan.
2: « Ce malheureux a eu de la chance cette fois-ci. Par contre, nous sommes tout aussi trempés que lui !»
0: Son ami lui coupa la parole.
2: « Trempés, certes, mais en vie !»«
1: Ah, regarde, il reprend ses esprits !»
0: L'homme, toussant et crachant, se redressa douloureusement sur son coude. Tout à coup, il vit les deux chevaliers et les interrogea.
3: « Suis-je mort ? Mais qui êtes-vous ? » ?»«
1: Ah, grâce à Dieu, vous êtes bel et bien vivant. Nous sommes les chevaliers Cédric et Ténélan. Vous nous devez une explication. Vous vouliez vraiment vous rompre les os pour sauter d'une telle hauteur ?»«
3: Vous me paraissez bien réel. Je ne suis donc pas mort. Oh, je dois recommencer. Je n'ai pas d'autre solution. »
0: dit le malheureux en se remettant sur ses pieds.
2: « Avons-nous sauvé un fou ?»
0: s'interrogea Ténélan.
2: « Parlez donc, monseigneur. Pourquoi vouloir à ce point mourir ?»«
3: Pourquoi ?»
0: répondit le pauvre homme.
3: « Parce que la vie ici n'est plus que désespoir. Vous venez d'arriver. Vous ne savez pas encore qu'un dragon s'est installé sur mes terres. Il a trouvé refuge dans une grotte située sur la falaise. Et lorsque la faim le tenaille, il sort de sa tanière et répand le malheur sur son chemin. » Nous sommes tellement impuissants et terrorisés devant ce monstre. Alors, fatigués de le combattre, nous lui apportons désormais l'un de nous en offrande, à chaque fois qu'il tente de sortir.
1: Quel étrange accord !
0: S'étonna Cédric.
1: C'était donc votre tour aujourd'hui ?
3: Non, pire encore ! Depuis des mois que cela dure, nous n'avons plus de gens à sacrifier. Il ne me reste que ma femme et mon fils âgés de 2 ans. Je ne puis me résoudre à faire tuer mon propre enfant. Je les aime tant, mais je ne peux non plus les protéger. Je préfère mourir que de les voir périr de façon si atroce.
0: L'homme écarta les deux chevaliers de son chemin et se dirigea vers le château, tout déterminé qu'il était à sauter de nouveau du haut de la tour. Ténélan se jeta devant lui en disant
2: « Seigneur, il serait préférable de vous en remettre à Dieu. » Je vous assure que nous pouvons vous aider sans passer le reste de la journée à vous sortir de la rivière.
3: Je suis prêt à implorer qui vous voudrez. Seul un dieu peut vaincre un tel dragon.
2: Allons !
0: Ordonna Cédric.
1: Montrez-nous la tanière de ce monstre, et avec l'aide de Dieu, nous le vaincrons.
0: Tout d'abord hésitant, le seigneur reprit.
3: Foi de Breton, On ne pourra pas dire que je n'ai pas tout fait pour sauver les miens. Vous me semblez courageux. Nous verrons si ce courage sera suffisant cette fois-ci.
2: N'ayez crainte. Avec l'aide de Dieu, nous bravons tous les dangers.
0: Cédric et Ténélan accompagnèrent le seigneur à son château. Ils l'aidèrent à seller son cheval, puisque tous les serviteurs avaient été dévorés. Ensuite, ils allèrent se fournir dans l'armurerie, pendant que le maître des lieux faisait ses adieux à sa femme et à son fils.
3: « Ma tendre épouse, si je ne reviens pas cette fois-ci, je vous demande de partir avec notre enfant. Abandonnez nos terres et notre château, fuyez loin d'ici, et surtout, dites à mon fils combien je vous aimais tous les deux. Adieu, ma bien-aimée. »
0: Sans se retourner, les trois hommes partirent en direction de la grotte. Les chevaux ne galopèrent pas très longtemps avant de montrer des signes d'inquiétude. Les oreilles en arrière, ils renâclaient, puis refusèrent d'avancer, préférant se cabrer que de faire un pas de plus. Les cavaliers mirent pied à terre et laissèrent leurs montures s'enfuir à toute allure. On ne sut pas ce qui avait réveillé le dragon. Le bruit des sabots des chevaux ou l'odeur de la chair humaine, mais il était à l'entrée de sa caverne lorsque les deux chevaliers l'interpellèrent.
1: « Oh, toi, dragon,
2: pour l'amour de Dieu,
1: nous t'ordonnons de te montrer.
2: Nous te combattrons
1: et nous te vaincrons. »
0: Le dragon sortit tout d'abord la tête, effrayante, énorme. Le museau, dégoulinant de bave gluante, laissait échapper un souffle brûlant. Les yeux jaunes et étirés roulaient dans les orbites à une vitesse folle. Après la tête, vint le cou musclé et agile, recouvert d'écailles verdâtres. Puis le corps géant d'un lézard prêt à bondir. Des griffes longues et acérées au bout des quatre pattes. Cédric chercha le regard de Ténélan, puis s'adressa au seigneur.
1: Vous nous aviez dit vrai, hein, ce dragon est des plus impressionnants.
0: Puis, retrouvant sa fougue...
1: Mais Dieu, dans sa grande bonté, ne nous abandonnera pas. C'est le bien contre le mal.
0: À ces mots, les deux chevaliers, imités par le seigneur, levèrent leur épée à bout de bras. Les lames étincelantes reflétèrent le soleil et un éclair foudroyant frappa la tête du dragon. Assommé et aveuglé, le monstre qui avait dévasté toute la région gémissait de douleur aux pieds de nos trois courageux compères.
1: Nous l'avons vaincu!
0: Le seigneur, abasourdi par une victoire aussi facile, voulut achever la bête.
1: N'en faites rien, malheureux!
0: S'écria Ténélan.
1: Chacun a droit de vie sur cette terre. Désormais, ce dragon sera doux comme un agneau. Promettez que vous lui pardonnez et que vous saurez vous en occuper. Maintenant, il a besoin de vous.
3: Mais il a dévoré tous mes gens!
0: Répondit plaintivement le seigneur.
1: Oui, mais beaucoup d'autres viendront se mettre sous votre protection lorsqu'ils apprendront que vos terres sont gardées par un dragon. Et tout redeviendra comme avant. Nous vous l'assurons.
3: De toute façon, je suis vivant grâce à vous. Je ne puis que vous croire. Vous êtes de preux chevaliers. Je ne sais comment vous remercier.
0: Les deux amis se regardèrent amusés et d'une seule voix s'exclamèrent
1: « En nous offrant un bon festin, ouais, nous mourrons de faim et de soif. En fait, avant de vous sauver la vie, nous cherchions tout simplement une bonne taverne pour nous restaurer. »
3: « Oh, fouette breton, je vous promets de vous régaler aussi longtemps que cela vous plaira. »
0: Et c'est ainsi que se termine la légende du dragon.

0: Au pied d'une très très haute montagne vivaient trois petits cochons. Un beau jour, un de ces petits cochons rencontra une vieille dame qui portait une grosse botte de paille sur son dos.
1: S'il vous plaît, madame, donnez-moi un peu de votre paille pour que je puisse me construire une jolie maison.
0: La dame accepta et le petit cochon se construisit une charmante maisonnette toute en paille. Quelques jours plus tard, il entendit des coups à la porte.
1: « Mais qui est là? Qui frappe à ma porte ?»«
2: C'est moi, c'est le loup. Laisse-moi vite entrer parce qu'il pleut vraiment très fort. »«
1: Ah non, certainement pas !»«
2: Par ma queue en tire-bouchon, » répondit le petit cochon.
0: Le loup était très vexé et très en colère.
2: « Tu ne perds rien pour attendre. Je vais souffler de toutes mes forces et ta maison de paille va s'envoler dans les airs. »
0: Le loup souffla si fort que la maison de paille fut projetée très haut dans le ciel. Puis le loup se jeta sur le petit cochon et il le mangea. Le deuxième petit cochon rencontra un jour une jeune fille qui portait sous son bras des branches ramassées dans la forêt.
1: « Oh, mademoiselle, donnez-moi quelques branches pour que je puisse me construire une maison toute mignonne !»
0: La jeune fille accepta et le petit cochon se construisit une jolie maisonnette de branches. Quelques jours plus tard, le loup arriva et cria
2: « Petit cochon, laisse-moi vite entrer, il fait très froid dehors !»
0: Le petit cochon cria encore plus fort que le loup.
2: Ah non, par ma queue en tire-bouchon, jamais de la vie!
0: Le loup supplia, mais le petit cochon n'ouvrit pas la porte. Alors le méchant loup s'énerva.
2: Je vais souffler si fort que ta maison va s'envoler dans les airs!
0: Et le loup souffla si fort que la maison en bois fut projetée très haut dans le ciel. Puis le loup se jeta sur le deuxième petit cochon et le dévora tout cru. Le troisième petit cochon qui habitait là rencontra un jour un homme qui tirait une charrette remplie de briques rouges.
1: « S'il vous plaît, monsieur, donnez-moi quelques-unes de vos briques pour que je puisse me construire une jolie maison. »
0: L'homme accepta et ce petit cochon se construisit une maison toute en briques rouges. Le loup arriva à toute vitesse.
2: « Petit cochon, laisse-moi entrer, j'ai faim !» cria-t-il.
1: « Ah non, jamais de la vie !» par ma queue en tire-bouchon.
2: « Tu vas voir ce que tu vas voir. Je vais souffler si fort que ta maison va s'envoler dans les airs. »
0: Et le loup souffla, souffla, souffla de toutes ses forces, mais la maison de briques rouges ne bougea pas d'un pouce. Surpris, le loup s'arrêta et il recommença à souffler, souffler, souffler. Il soufflait tellement fort que l'on avait l'impression d'entendre une tempête. Le loup finit par s'arrêter. Il était devenu tout bleu tellement il avait soufflé. Il s'éloigna, mais il était très énervé.
2: « Bientôt, ce cochon finira dans mon ventre !» pensa-t-il.
0: Il essaya de rentrer par la porte. Il tira de toutes ses forces sur la poignée, mais la porte était solide. Il voulut passer par la fenêtre, mais il était trop gros pour rentrer par là aussi.
2: « Comment faire ?» se demandait le loup.
0: Il leva la tête et aperçut la cheminée.
2: « Ah ah ! Je vais passer par là et je le mangerai, ce petit cochon !»
0: Mais le petit cochon l'entendit qui marchait sur le toit de la maison. Il prit une énorme marmite pleine d'eau bouillante et la mit sous la cheminée. Au moment précis où le loup arrivait, il souleva le couvercle et le loup y tomba, la tête la première. Quand le loup fut bouilli à point, le petit cochon en fit son dîner. Et depuis ce jour, il vit bien tranquillement dans sa petite maison de briques rouges et plus aucun loup n'ose s'attaquer à lui.

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